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0: Vous savez quoi? C'est le dernier réveil de la semaine. Et oui, bientôt le week-end. Et sur Chéri FM, je vous réveille avec les meilleurs moments du réveil chéri et la playlist 2000, Pink et Craig David sur Chéri FM.
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0: réveil avec Chérie FM, ça va? Bien dormi? Pas trop chaud? Allez, courage, la semaine se termine et on retrouve Alex et Tiffany. Vous leur laissez vos notes vocales le matin dans le réveil chérie. Et Lydie a laissé la sienne hier et a demandé à Alex et Tiffany s'ils revenaient à la rentrée. Alors voici leur réponse avant d'écouter Nadia et Will Smith dans la playlist 2000 sur Chérie FM.
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2: On écoute ce matin, si vous le souhaitez.
3: Ah bah on est
2: le vocal de Lydie.
3: Ah génial.
4: Coucou Alex et Tiffany. Coucou. Alors je sais que vous êtes bientôt en vacances, ouais. Mais j'ai une question. Est-ce que vous revenez à la rentrée? J'ai trop hâte de savoir la réponse. Gros bisous, bon jeudi à vous tous.
3: Alors, c'est bien parce qu'en plus on en parlait tout à l'heure.
2: Oui.
3: Est-ce qu'on donne la réponse de suite?
2: Oui.
3: Est-ce qu'on se dit qu'on se retrouvera le lundi 24 août pour en gros la 8e saison du Réveil Chéri?
2: Mais comment on pourrait faire autrement?
3: Musique. Tranquille un petit moment, puisque fin de saison déjà. Bon, c'est un peu tôt, on aura bien continué un peu plus longtemps, mais il faut faire des économies ici. Donc en gros, le 26 juin, on arrête et on se retrouve le 24 août sur Chérie FM en direct, 6h-9h.
2: Génial, bien content. On ne vous lâche pas, c'est un bonheur d'être avec vous tous les matins. Merci pour les messages que vous nous laissez régulièrement sur le compte Instagram, sur nos comptes perso aussi.
3: C'est vrai, c'est vrai.
2: C'est des doses de bienveillance, de gentillesse. On aime être avec vous et ça fait extrêmement plaisir.
3: C'est si bien
2: quel
3: dit.
2: Quel bonheur. Vous êtes une thérapie à vous tout seul.
3: Vous êtes une thérapie. Thérapie à vous tout seul, la bienveillance, c'est ça Chérie FM.
2: Moi je vous aime.
3: Alors, mais on reprend tous?
2: Oui,
3: Il n'y en a pas qui restent, ouais, c'est ça le problème. Bon, génial, on sera bien content de vous retrouver en tout cas.
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Chérie FM, la playlist 2000 pour commencer ce vendredi, avant-dernier jour du printemps aujourd'hui. Mais ça fait plusieurs jours et plusieurs semaines qu'on se croit déjà en été. Vigilance orange, canicule aujourd'hui dans plusieurs départements, du Puy-de-Dôme jusqu'en Bourgogne-Franche-Comté, en Rhône-Alpes aussi. Le soleil sera là toute la journée. Ça deviendra orageux de la Normandie au Grand Est, sur la Touraine aussi et dans les Pyrénées. Il fera de 20 à 39 degrés cet après-midi sur la moitié nord et de 25 à 37 degrés sur la moitié sud. Le best-of du Réveil Chéri revient après la playlist 2000. Omi et All City sur Chéri FM.

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0: Chérie FM, pour préparer le premier café de la journée, bienvenue. Voici Alex et Tiffany pour l'incroyable histoire d'Alex. Hier, il nous a raconté, dans le Réveil Chéri, une mystérieuse histoire de chaussures dans le Puy-de-Dôme. On découvre tout ça pendant que je vous prépare la playlist 2000. Jack, Carla et Mystique sur Chérie FM.
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2: Incroyable histoire ce matin à Saint-Saturnin, dans le Puy-de-Dôme. Joli petit village de 1000 habitants, au milieu de la nature, avec son clocher, oh ses vaches et ses maisons en pierre. Les habitants se connaissent, la vie y est douce. Mais depuis quelques semaines, comme dans un téléfilm de l'été, Zodiac ou peut-être Dolmen, un mystère plane sur la ville. Meurtre à Saint-Saturnin, crime à Saint-Saturnin, non, vol à Saint-Saturnin. Plus précisément, vol de chaussures à Saint-Saturnin. Les habitants ne comprennent pas. Depuis le mois dernier, des villageois qui avaient l'habitude de laisser leur paire de chaussures devant leur maison se réveillent avec une chaussure en moins.
3: Une ?
2: C'est arrivé une fois, puis deux, puis trois, puis une dizaine. La rumeur se répand dans le village. Il y a un fétichiste qui pique les grolles ? Non. La méfiance a gagné. Tout le monde se suspecte, tout le monde se regarde, s'épie les uns les autres, se regarde de travers à la boulangerie. Maurice Coupiot, 80 ans, a voulu tirer les choses au clair. Il a installé une caméra et des paires de chaussures devant sa porte. Et en visionnant les images, Maurice Coupiot, 80 ans, a compris.
4: J'en étais sûr.
2: C'est une maman renard. C'est une maman renard qui chourait les pompes. Oui, en suivant la trace, Maurice Coupiot, 80 ans, a retrouvé 17 chaussures aux abords du terrier.
4: Bien
2: c'est fou,
4: sûr.
2: Non ? Quelle
4: Mais
2: histoire.
4: Est-ce que vous ne pensez pas tous à ce moment-là comme moi ? Shipper, arrête de shipper.
2: Shipper, arrête de shipper,
4: est-ce
2: tu
4: qu'on
2: as
4: peut
2: raison.
4: Faire tous ensemble ?
2: Allez, vas-y si tu veux.
5: Shipper, arrête de shipper.
2: Génial.
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0: meilleures recettes pour bien se réveiller, se brancher sur Chéri FM et la playlist de Mille. Et puis dans le réveil chéri le matin, vous jouez au qui dit vrai avec Alex et Tiffany. Ils vous donnent chacun une info. Une seule est juste, il faut la trouver. Anne-Sophie dans les Bouches-du-Rhône a tenté sa chance hier. La voici avant d'écouter la playlist de Mille, Britney Spears et Sean Paul sur Chéri FM.
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3: Anne-Sophie, bonjour, comment allez-vous?
4: Anne-So pour les intimes.
5: Bonjour Tiffany, bonjour Alex.
4: Bonjour.
3: Ça va Anne-Sophie?
5: Oh bah ça va merveilleusement bien. Hein. Ouais, de finir cette matinale avec vous.
4: C'est sympa. Oh, trop bien sympa. Anne-Sophie, on est content de vous accueillir sur Chéri FM, vous le savez. Qu'est-ce qu'on se dit? On se dit qu'on va jouer évidemment au qui dit vrai. Vous connaissez le principe, hein?
5: Ah, oui,
4: voilà,
5: je connais.
4: Vous savez que Stéphanie vous ment régulièrement.
3: Non, bah vous allez voir pourquoi, c'est assez drôle ce matin. Drôle. Demain, il y aura à La Défense la première édition de la Pana Comptable. C'est une compétition de la meilleure Pana Cotta faite par les comptables de La Défense.
5: Ok.
4: En tout cas, l'essentiel, c'est que ça vous fasse marrer, hein, Anne-Sophie. Hein,
3: ouais. À chaque fois, plus c'est loufoque, plus c'est vrai.
4: C'est vrai. Ou pas. Attention, voici mon info. Selon des chercheurs, le jet buissonnier, c'est un oiseau, est une espèce d'oiseau qui a un point commun avec nous. Le jet buissonnier est capable de préparer son petit déjeuner la veille avant d'aller dormir. Qui dit vrai?
5: Alors, c'est assez farfelu.
4: À l'image de l'émission. Hein.
5: je vais donner raison à Alex.
4: Ah, dans mes bras, Anne-Sophie. Applaudissements.
3: Bravo, Anne-Sophie. Félicitations, évidemment.
4: Ouais, c'est une découverte. C'est ça. C'est une découverte sur le jet buissonnier qui a été faite récemment. Et dans le même genre, ils ont trouvé une espèce de corbeau qui, lui, stocke des objets inutiles, comme notre caisse à outils,
3: incroyable.
4: Des trucs comme ça. Exactement. Voilà.
3: Bah, Anne-Sophie, vous gagnez ce matin. De toute façon, vous aviez gagné quand même votre mug collector Chéri FM. Vous prenez le petit déj avec nous, comme ça. On était ravis de vous avoir.
4: C'est très gentil. Ah oui, vous allez au bureau, là, juste après, là?
5: Ah bah là, j'y suis. Okay. J'y suis, mes collègues qui m'écoutent de l'autre côté.
3: Salut les copains.
4: Et ben on les embrasse, les amis. Ok. Bisous, Anne-Sophie.
5: Allez, gros bisous.
4: Salut. C'était sympa de vous avoir en ligne. Salut.
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Merci de démarrer ce vendredi avec Chéri FM, c'est Christelle Mauduit et je vais bientôt laisser la place à Alex et Tiffany pour le réveil chéri. Tout est quasi prêt, hein, les rendez-vous que vous adorez arrivent à 6h comme le blind test, le qui chante, le sondage du jour pour ne citer que. On rejoint l'équipe après l'horoscope et Jennifer Lopez sur Chéri FM.

0: Le réveil chéri, c'est dans quelques minutes sur Chéri FM. Mais avant, j'ai votre horoscope.
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0: Les béliers, pour commencer, vous avez besoin de changer d'air. Taureau, vous êtes le signe Chéri FM aujourd'hui et vous n'avez jamais autant profité de la vie. Gémeaux, demandez conseil en cas de difficultés importantes. Cancer, vous profitez pleinement des petits plaisirs de la vie. Lion, montrez-vous au plus attentionné avec votre entourage. Vierge, vous réalisez vos projets les plus fous. Balance, allez et tester de nouvelles expériences. Scorpion, vous arrivez à extérioriser ce que vous ressentez. Sagittaire, accordez-vous une pause bien méritée. Capricorne, vous allez faire une rencontre mémorable. Verseau, vous savez prendre les bonnes décisions au bon moment. Et enfin, les poissons, c'est le moment de montrer ce dont vous êtes capable. Dernier réveil chéri de la semaine, c'est parti pour Alex, Tiffany et toute l'équipe. Vous allez passer un super moment, hein, comme tous les matins. Ils arrivent après The Verve sur Chéri FM. C'est la playlist 2000.

0: Il est 5h58, c'est Chéri FM que vous écoutez. On vous souhaite un bon vendredi. Kesha arrive, Maria Carré, Calogero. On vous dit tout, mais avant cela, on va faire un tour avec l'équipe du Réveil Chéri.
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0: Alors, je dis un tour de table. Je termine mes phrases parce que aller faire un tour, on peut aller faire un tour avec l'équipe.
3: Du coup, on s'en va, on n'entend plus personne.
0: Exactement, bien joué.
3: Ça n'a pas d'intérêt de faire de la radio.
0: Comment ça va?
3: Ça va très bien, bonjour les amis.
0: Eh bien, tout le monde a des sacs, là, des sacs de voyage.
3: Oui.
0: Des sacs de week-end. Alors, on va faire un tour de table. Qui part où pour faire quoi?
3: Moi, je suis Dora l'explorateuse. Et je pars visiter les châteaux de la Loire.
0: Ah, c'est vrai?
3: Voilà.
0: Génial.
3: Toute seule.
0: Eh ben ouais, ça fait du bien aussi. C'est mieux toute seule que mal accompagnée. Hein.
3: Peur.
0: Exactement. Non, ça va aller. Oui, parce que Tiffany, dès qu'elle traverse la rue, elle sort de chez elle, elle est en pleine panique. Alors là, imagine d'aller visiter les châteaux de la Loire. C'est un exploit, quoi. Oh la vache. Ça va être sympa.
3: Oui, ça va être trop bien.
0: De Dimitri.
4: Je vais faire le petit baigneur, moi. Alors, je vais me baigner, quoi.
0: Ah,
4: mais enfin, je vais aller chez mes parents sur les Dolérons.
0: Ça faisait bizarre comme image, le petit baigneur. Ah, Oléron, pas mal.
4: Je vais me tremper avec mon maillot.
0: Génial. Toi, petit bonhomme, qu'est-ce que tu vas faire de beau?
5: Moi, je vais chez mes parents.
0: C'est génial, ils habitent où?
5: En Seine-Saint-Denis, à Montreuil.
0: Ah oui, donc
5: c'est pas très très loin, je vais pas faire le petit baigneur.
0: Tu prends pas la valise à roulette.
5: Non.
0: Louane.
6: Moi, je reste à Paris, mais j'ai deux concerts.
0: Oh, Bruno Mars.
6: Bruno Mars samedi, et ce soir, c'est Slimane, le concert symphonique.
0: Ah, pas pareil.
3: Trop bien. Ah, en symphonique?
6: Ouais, en symphonique.
0: Symphonique. Slimane symphonique.
6: Ouais,
0: génial.
6: Il y a 40 musiciens sur scène avec lui.
0: Ça va être pas mal. Génial, les amis.
4: Et toi?
0: Bah, j'aimerais bien partir au chat avec Tiffany au château de la Loire, mais je suis pas invité.
3: Oh, bah, tu peux venir.
0: C'est pas vrai.
3: Oh, oui, je t'en supplie, même.
0: Allez, on y va, les amis. Il est 6h, soyez les bienvenus. Bon courage hein, avec la chaleur. On va en parler dans les infos. Côté musique, on se fait plaisir avec Keisha ce matin.
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0: Irina Capron pour l'actualité. Bonjour Irina.
3: Bonjour Irina.
7: Bonjour Alexandre. Bonjour Tiffany. Bonjour à tous.
0: D'une terrasse à un studio,
7: il n'y a pas.
0: La météo, une nouvelle journée. Attention, une nouvelle journée, les amis, de canicule.
7: Les 53 départements des Ardennes à la Haute-Garonne sont en alerte orange. Les températures au réveil sont déjà élevées. On relève actuellement 16 à Montpellier, 19 à Rennes, 20 à Toulouse, 22 à Reims et 23 à Paris. Cet après-midi, ça va encore grimper. Comptez entre 20 et 39 degrés. Le temps est ensoleillé sur la majeure partie du pays. Au fil des heures, des orages éclatent de la Normandie aux Ardennes, mais aussi sur les reliefs.
0: Dans l'actualité, hein, également donc cet épisode de canicule et attention, ces appels à la prudence.
7: A commencer par le président Macron qui demande aux Français d'être vigilants. Consigne suivie de près dans plusieurs villes qui prennent des solutions radicales pour éviter tout incident. Nicolas Bourboin.
8: Oui, oubliez la fête de la musique dimanche à Nanterre et Claye-Souilly en région parisienne. Elle est tout simplement annulée. Idem à Brive-la-Gaillarde ou encore au Teche en Gironde. La préfecture de police de Paris recommande aussi l'annulation de tous les événements sportifs prévus ce week-end. Hier, un homme de 30 ans est décédé sur une piste d'athlétisme du Val d'Oise. Des dizaines d'événements sportifs annulés en région, trail, triathlon ou encore la fête du vélo en Anjou. Dans l'académie de Poitiers, report des oraux du bac prévus lundi et mardi après-midi. À Tours, les écoles ne seront ouvertes qu'en matinée, en début de semaine prochaine.
7: Et c'est dans ce contexte que des centaines de voyageurs se sont retrouvés bloqués dans une chaleur suffocante hier soir à la gare de l'Est à Paris à cause d'une panne électrique. Le trafic a repris mais pourrait rester perturbé ce matin. Dans le reste de l'actualité, des traces ADN de Jérôme Barella retrouvées sur le corps de Liana. Les résultats de l'autopsie ont été communiqués à la famille. La collégienne de 11 ans retrouvée morte dans le Gers a été violée. Les causes de sa mort n'ont pas encore été dévoilées. Pour les parents de la victime, leur colère n'a d'égal que leur dégoût. Ils demandent à ce que leur intimité et leur vie privée soient respectées. Justement, après le choc causé par cette affaire, une profonde transformation est en cours. C'est ce qu'a déclaré Emmanuel Macron a interrogé sur France 2 hier. Le président a affirmé qu'il fallait rendre plus efficaces les procédures. Le chef d'État qui s'est également exprimé sur la guerre au Moyen-Orient, il ne croit pas que le conflit entre les États-Unis et l'Iran soit totalement terminé. Pour lui, on rentre dans une nouvelle phase, celle de la coopération et du dialogue. Le vice-président des États-Unis qui ne se rendra finalement pas en Suisse aujourd'hui, selon la Maison-Blanche, les plans pour les discussions techniques en vue d'un accord avec l'Iran n'ont pas été finalisés. Un mot du mondial, la Suisse a obtenu hier sa première victoire après son match nul contre le Qatar. Elle s'est imposée 4-1 face à la Bosnie-Herzégovine. Ce soir, les États-Unis affrontent l'Australie à 21h.
0: Enfin, Peter Parker est bientôt de retour.
7: Et oui, le quatrième volet de Spider-Man Brand New Day avec Tom Holland sortira le 29 juillet prochain. Une nouvelle bande-annonce a été dévoilée hier. La première avait affolé les compteurs, dépassant le milliard de vues.
0: Et bah, c'est génial. Merci en tout cas pour toutes ces infos. Hein.
7: À tout à l'heure.
0: À tout à l'heure. Bonne matinée. Hein.
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0: Ah les petits amis, qu'est-ce qu'on est bien sur Chéri FM. On aime bien partager ces moments avec vous.
3: Vous voulez nous appeler au 3937 pour jouer bien, avec nous. Non mais c'est vrai, en plus il y a un mug collector à gagner ce matin sur Chéri FM.
0: Allez. 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

0: Eh ben ça rigole. Pourquoi pas, sur Chéri FM, aller au cœur de 30 minutes de musique non-stop. Selena Gomez est là, il y aura également Maria Carré. Calogero et Passy seront face à la mer, ils ont de la chance. Ça va être un peu plus frais. Et Tiffany, on va parler de quoi dans quelques secondes?
1: Vous savez, il y a des phrases à ne pas prononcer. Et il y a une experte, une psychologue, qui s'est penchée sur ces phrases exactement. Okay. Quelles sont les 5 phrases à ne jamais prononcer pour ne pas paraître détestable?
0: D'accord.
1: Quelles sont ces 5 phrases? Est-ce qu'on les dit? Vous allez tout savoir.
0: Sur Chéri FM, évidemment, la star des années 2000 que vous connaissez, les amis, Nadia, fête ses 53 ans.
1: Est-ce que vous croyez que dans la vie, tout ce qui se prononce en R, elle les dit comme un rock?
0: Exactement. On n'a qu'à prendre un verre de rosé.
2: Okay. Il y avait un rock dans la cuisine.
0: La pop star Michael Moore, 43 ans. Here we go. Un autre registre, je sais que vous l'appréciez sur Chéri FM, Jack Sankarla, qui fête ses 35 ans.
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0: Allez, on vous souhaite un bon vendredi et restez donc avec nous. Hein, les phrases qui nous rendent détestables, les 5 phrases à ne surtout pas prononcer, c'est ce que nous propose Tiffany.

0: Allez, 6h11, Chérie FM. Maria Carey, j'avais envie de vous proposer ce titre sur Chérie FM. Et je le disais, Calogero et Passy, 30 minutes de musique non-stop.
1: Selon une experte.
0: Une
1: experte.
0: Alors, selon une experte.
1: Merci beaucoup, Alex.
0: De rien, Tiffany.
1: Il y a 5 phrases qui vous rendent détestable à ne surtout pas prononcer. Voici ces 5 phrases. La première, t'as l'air fatigué, toi.
0: Oh, t'as raison, c'est vrai que c'est.
1: Tu dis en gros à l'autre personne qu'elle a une sale tête, quoi. Ouais, donc, non, autant lui demander tout simplement comment elle va. Il y a aussi. Alors, je veux pas être impoli, mais tu sais que tu vas dire une dinguerie après ça. Tu sais, donc ça sert à rien, abstiens-toi. Il y a aussi. C'est tout simplement du bon sens.
0: Alors, ça. Ah, ouais, c'est quand même, c'est dur. Hein, ouais.
1: C'est peut-être logique pour vous et évident. Pas pour l'autre, donc arrêtez.
0: D'accord.
1: Ou alors celle-ci, je la déteste. C'est pas si difficile. C'est pareil, peut-être que pour toi c'est facile, pour moi ça ne l'est pas. Alors tais-toi, je vais commencer à m'énerver, vous voyez, ça monte là. Et enfin, alors celle que je déteste le plus, c'est t'es trop sensible. Non, je suis pas trop sensible, je vis mes émotions comme ça, alors tu me laisses les vivre. Je peux vous donner les miennes qui m'énervent aussi.
0: Alors vas-y,
1: ça, c'est pas l'experte, c'est moi.
0: C'est surtout.
1: Mais calme-toi.
0: Ah là là,
1: je
0: raison.
1: Suis calme. Il y a celle-ci aussi. Alors franchement, à ta place, non, tu ne l'es pas à ma place.
0: C'est ça. Bien,
1: et
0: raison.
1: Celle-ci, c'est pas compliqué pourtant. Elle nous énerve. Et enfin, ça va, c'est juste une blague. Alors si tu ris tout seul, c'est que c'est pas une blague.
0: Ah, et ça, on la connaît celle-là.
1: Ah ça y est. Ah je suis montée dans les tours.
0: Allez, 6h12, Chérie FM, Maria Carey pour la musique. Et on se retrouve donc juste après. On jouera. Hein, au qui chante, c'est le moment de nous appeler au 3937. Le mug collector, Chérie FM a gagné ce matin. Oh.

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1: Bruno Mars arrive sur Chéri FM. Il y aura également Neyo et ou encore les Spice Girls. L'horoscope, hein, ce sera après les infos. On a encore le temps. Hein. Après les infos de 6h30, mais pour l'heure, on va jouer. Hein.
2: Allez, venez vous réveiller avec nous, Sandra. Salut, ah, comment
1: Sandra.
2: Ça va?
1: Génial.
3: Bonjour Tiffany, bonjour
4: Alex,
3: bonjour toute l'équipe.
4: Bonjour Sandra.
3: Bonjour.
1: Sandra, j'espère que vous avez la clim dans le taxi. Hein.
3: Ah ben encore heureux.
1: Ah ben encore heureux, ouais. Du côté d'Aubagne en plus. Hein.
2: Ah oui,
1: exactement.
2: On salue tous nos amis de la route.
1: Exactement, qui nous écoutent, ça c'est vrai.
2: Sandra, vous allez jouer ce matin avec notre rossignol. C'est Alex qui va siffler pour vous. C'est une chanteuse à trouver ce matin. Vous l'entendez, il sifflote déjà derrière nous.
3: Ah ben on ne peut pas le rater.
2: Oui, on ne peut pas le rater. Effectivement, c'est bien dit.
1: Oh ouais. C'est à moi?
2: Oui, c'est à toi.
1: Ou plutôt au rossignol.
2: Chante, rossignol, chante.

0: bravo Alex, hein, franchement, tu fais super bien.
1: J'arrive pas.
0: Bah si,
2: si quand même.
1: Il n'y a pas une guitare qui sonne.
2: Eh ben merci.
0: Alors. C'est une chanteuse française des années 2000. Parle-moi de tes rêves. Parle-moi.
1: Nadia.
0: Bravo. Non,
2: À la pauvre, bah dis donc. Merci. Bon, Sandra, bien joué. En tout cas, vous repartez avec donc le mug collector Chérie FM. Ça vous va?
1: Ah, c'est super. Ah, bah, carrément. Merci beaucoup.
2: Bon, bah, génial. Gardez le sourire. Bon courage sur la route.
1: Merci et bon week-end à tous.
2: Et on se dit à très vite.
0: Bon
2: c'est
0: week-end.
2: Gentil.
0: Salut, Sandra.
1: Merci à vous.
2: Allons-y. Bruno Mars. Tiens, Bruno Mars, il était hier soir au Stade de France. Il sera de retour demain et dimanche sur Chérie FM.

0: parce que quand tu dis on y était via les réseaux sociaux.
1: Oui, bien sûr, bien sûr.
0: En voyant sur les images.
1: Ouais. Pas de place.
0: Pas de place.
1: Ah, comme Céline Dion. On va écouter ça, tiens. Celle qu'on vient d'écouter, là, géniale, non?
0: Ça doit être quelque chose. Hein.
1: Ah, ça doit être quelque chose.
0: Ouais. Louane, elle y va demain soir.
1: Ah, c'est vrai?
0: Ouais. Oui.
1: Bah, tu feras quelques. Ouais. Bah, tu vas enregistrer deux, trois petits trucs, ça va être sympa.
0: Si on m'entend pas chanter dessus, ouais, je vais.
1: Allez, à tout de suite sur Chérie FM, les amis. Neyo et les Spice Girls et l'horoscope du jour. Tout est prêt sur Chérie FM.
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12: Eh ben 6h30, vous êtes là, parfait. Bienvenue les amis à la maison, Chéri FM. Neyo arrive après les infos. L'actualité, Irina Capron. Bonjour Irina.
13: Bonjour Irina. Bonjour Alexandre. Bonjour Tiffany. Bonjour
12: Allez,
13: à tous.
12: Allez, attention, la météo, la canicule qui s'intensifie.
13: Le nouveau cap ce vendredi. Alors, les températures commencent à baisser sur certaines régions de l'Ouest, mais la chaleur gagne le Nord-Est. 53 départements sont en alerte ce vendredi. Comptez ce matin entre 16 et 23 degrés. Au plus chaud, vous aurez 39 à Auxerre, 38 à Paris, 35 à Lille, 32 à Perpignan, 25 à La Rochelle et 20 à Brest. À côté ciel, il fait beau sur l'ensemble du territoire. Plus de nuages sur le nord avec de possibles orages.
12: Emmanuel Macron qui appelle, évidemment, on parle de météo, à une grande vigilance.
13: La barre des 40 degrés a été franchie hier pour la première fois dans le département de l'Indre. Pour le président, ce sont des jours difficiles pour tous, mais surtout pour les plus âgés et les enfants. Il demande de bien suivre toutes les préconisations du gouvernement. Justement, à cause de cette canicule, l'Académie de Poitiers a décidé de reporter les oraux de français prévus lundi et mardi après-midi. Les autres élèves sauront aujourd'hui si leur épreuve du bac de la semaine prochaine est décalée. Autre conséquence face à la chaleur, la préfecture de police de Paris annule tous les événements sportifs ce week-end. La fête de la musique prévue dimanche est déprogrammée, notamment à Nanterre, Brive-la-Gaillarde ou encore en Gironde. Plusieurs incendies ont été signalés hier, notamment dans l'Aude, en Haute-Corse et dans le Vaucluse. Les autorités appellent à la prudence avec les barbecues, mégots de cigarettes ou encore avec les engins agricoles. Avec ces températures, la moindre étincelle peut générer un feu. L'actualité, c'est aussi les résultats d'autopsie réalisés sur le corps de Liana qui ont révélé que la collégienne de 11 ans avait été violée. Des traces ADN de Jérôme Barella ont été retrouvées. En revanche, les causes de sa mort ne sont toujours pas connues. À l'étranger, le guide suprême iranien dit avoir approuvé l'accord avec Washington. Malgré des réserves, les États-Unis annoncent de leur côté la levée de leur blocus naval contre Téhéran.
12: Enfin, c'est un artiste qui nous fait vibrer, vous le savez, depuis les années 2000.
13: Oui, Singila est en concert ce soir à Paris, à l'Accor Arena. Il s'est confié sur cette soirée en venant nous voir à Chéri FM. Écoutez.
14: Beaucoup de mélodies, quelques voyages dans le temps, beaucoup de gens qui vont se déplacer. Ce sont des gens qui ont vécu quelque chose sur mes chansons. J'ai de la chance d'avoir même plein de bébés à mon actif, parce qu'il y a des couples qui se sont rencontrés dessus. Il y aura aussi de très beaux tableaux. Il y aura des invités. il y aura un vrai show. Les gens vont pouvoir en fait sentir mon expérience, un partage aussi, parce que sur mes concerts, j'ai la chance d'avoir un public qui connaît mes paroles aussi, donc c'est comme un karaoké géant.
13: Une interview de Candice Riouet, le concert de Singila, c'est donc ce soir à Paris à l'Accor Arena, et son interview est à retrouver en intégralité sur chérifm.fr.
12: C'est bien fait, c'est complet. Merci beaucoup, à tout à l'heure.
13: À tout à l'heure.
12: Salut Rina.
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12: Et surtout sur Chéri FM, on vous propose, nous, la playlist 2000, tous les titres qu'on aime, comme Neyo, les Spice Girls, bref, on est là ce matin.
11: Ouais, quel bonheur d'être avec vous, merci infiniment d'être là, vous avez hyper réagi hier à nos photos, à notre vidéo sur le compte Instagram de Réveil Chéri. Merci pour tous vos mots, merci pour toute cette gentillesse, merci d'être avec nous tous les matins. C'est votre radio, c'est

0: 6h36, chérie FM, les Spice Girls arrivent, il y aura Emma Donas ou encore les Black Eyed Peas. L'horoscope, il est prêt. Oui, on voulait vous remercier pour les photos, les commentaires, toutes les choses qu'on poste sur Facebook et Instagram, parce que pour celles et ceux qui nous rejoignent là seulement, on sera là de retour le 24 août prochain, oui, à la rentrée avec toute l'équipe du Réveil Chéri. On est bien contents.
1: Mais surtout, on voulait vous préciser, on est encore là. On est encore la semaine prochaine, et tout, parce que ça laisse entendre qu'on va déjà partir en vacances, certainement pas.
0: On va y aller maintenant.
1: Qu'est-ce qu'on pense, Marina, qui nous a laissé un vocal ce matin?
2: Coucou Alex, coucou Tiffany.
3: Salut.
2: Alors je voulais vous dire que moi, pour la fête de la musique, avec des amis, on a prévu de faire moitié Coupe du Monde, moitié fête de la musique. On va allier les deux. Et vous, vous faites quoi pour la fête de la musique?
0: Vous faites quoi, vous, les amis? Je crois qu'il y en a certaines qui sont donc annulées avec la canicule là déjà.
1: Ah oui, non, moi je serai, je vous l'ai dit, au château de la Loire. Donc au château d'Amboise, il y a le solstice d'Amboise avec
0: génial.
1: Un chœur qui sera là. Ça a l'air vraiment d'être incroyable. Et moi, j'y serai pas.
0: Ah bon?
1: Bah, parce que je serai à une guinguette à côté.
0: Ah oui, c'est plus sympa. J'ai eu peur, je me suis dit, comme ça, avec le clavecin et tout ça, je te voyais bien.
1: Je me suis dit, c'est pas trop moi.
0: Qu'est-ce que tu fais, toi, Dimitri, pour la fête de la ZIC?
4: Je vais la faire dans le train, et je pense que, je vous le dis tout de suite, il y a moyen que ce soit moi qui interprète mes plus grands tubes.
1: Pardon
4: pour le wagon qui va partager le voyage avec moi.
0: Dans une heure, vous allez voir, il y aura un super blind test sur Chéri FM spécial reprise de fête de la musique. Ça va être un carnage.
1: Génial.
0: Si vous êtes là, profitez-en. Les Spice Girls, ça rigole après l'horoscope.

0: Thomas Domas. Les Black Eyed Peas arrivent sur Chéri FM, mais à 6h40 et comme tous les jours à la même heure, c'est votre horoscope.
1: Les béliers, vous avez besoin de changer un peu d'air.
0: Les taureaux, bah tiens les amis, vous êtes le signe du jour, le signe Chéri FM, bonne nouvelle, vous n'avez jamais autant profité de la vie.
1: Les gémeaux, demandez conseil si vous en avez besoin à votre entourage.
0: Les cancers, vous profitez pleinement des petits plaisirs de la vie.
1: Lion, montrez-vous plus attentionné avec votre entourage également.
0: Les vierges, vous réalisez vos projets les plus fous.
1: Balance, allez tester de nouvelles expériences.
0: Les scorpions, vous arrivez à extérioriser ce que vous ressentez.
1: Sagittaire, accordez-vous, si vous le pouvez, une pause bien méritée.
0: Ouais, et pas que pour les sagittaires, ouais. Les capricornes, vous allez faire une rencontre mémorable.
1: Verseau, vous savez prendre les bonnes décisions au bon moment.
0: Et enfin, les poissons, les amis, c'est le moment de montrer ce dont vous êtes capable.
1: Vous savez, à chaque fois quand on est en été qu'il fait chaud, oui, ça tape le soleil, on se dit je vais porter du blanc et surtout pas du noir parce que ça attire la chaleur. Oui. Est-ce que c'est une légende urbaine? Est-ce que c'est vrai qu'il ne faut pas porter du noir et qu'il faut opter pour le blanc?
0: D'accord.
1: Je vais tout vous dire.
0: Si tu nous dis ça, c'est que c'est donc peut-être le contraire.
1: Ah.

0: qu'est-ce que c'est bien pour bien débuter le week-end. Bon, on s'agite pas trop avec la chaleur qui fait, mais on reste ensemble. Allez, belle matinée, 6h42, Chérie FM, bienvenue chez vous.
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0: Merci de nous écouter sur Chéri FM, c'est le Réveil Chéri depuis évidemment 6h jusqu'à 9h en direct. Playlist 2001, les Black Eyed Peas, mais aussi des infos quand même assez importantes qui sont d'actualité.
1: C'est vrai, arrête, te moque pas, parce que franchement, je suis sûre que vous le faites vous aussi, quand il fait soleil, quand vraiment ça tape, on se dit, je vais pas porter de noir et je vais privilégier le blanc, parce qu'au moins comme ça, la chaleur ne va pas s'accumuler sur moi. Est-ce que c'est vrai ou faux? Est-ce que c'est une légende urbaine? Eh bien, figurez-vous qu'on a la réponse, puisque des génies dans les années 80, des chercheurs qui ont demandé à un pauvre gars, ils lui ont dit, dis donc Gérard, tu veux aller dans le...
0: Ça, c'est donc le pauvre gars.
1: C'est le chercheur, ça.
0: D'accord, ok. Le chercheur, pardon.
1: Gérard, tu veux aller dans le désert, là? Tu vois, il fait 46 degrés. Okay. Puis tu vas, pendant une demi-heure, rester comme ça, plein cagnard, habillé en noir. Après, ils ont fait la même chose le lendemain, habillé en blanc.
0: D'accord.
1: Et le surlendemain, habillé en short. Eh bien, ils se sont rendus compte, effectivement, ils ont constaté que le niveau de la température était exactement la même sur la peau, mais pas sur le vêtement. 2,5 fois plus de soleil, 47 degrés sur le noir contre 41 sur le blanc. Mais ce qui est important de souligner, c'est que sur la peau, c'était pareil. Donc, ce qui compte, ce n'est pas la couleur du vêtement, mais c'est l'ampleur.
2: Ouais.
1: C'est l'ampleur, hein.
0: Oui.
2: C'est est-ce que c'est ample ou est-ce que ça colle la peau?
1: Merci.
0: Exactement.
1: Parce que en fait, plus le vêtement est ample, plus la chaleur va pouvoir s'évacuer sur nous comme une cheminée,
0: comme le cou
1: et par les manches. Si jamais le vêtement il est moulant,
0: une belle image.
1: Il
0: y a Tiffany qui mime en même temps, donc elle fait la cheminée. Elle fait tout ça, c'est hyper sympa. C'est mes mains ont la parole. Pour ceux qui connaissent.
1: Si le vêtement il est moulant la chaleur elle reste piégée sur vous. Elle peut pas s'évacuer. Vous comprenez?
0: Avec les bras à côté, comme dans l'hôtesse dans un avion.
1: Moque pas de la gamine, toi.
0: Désolé, Gérard. Tu peux me refaire la cheminée?
1: Alors ça, c'est la cheminée, vous voyez? Là, je lève mes mains
2: c'est
1: vers le
2: joli,
1: haut.
2: C'est très joli.
1: Et je mime une cheminée.
0: Bon, pas mal, on est bien. 6h51, c'est pour ça qu'on fait de la radio. A tout de suite sur Chéri FM. Les Black Eyed Peas, les amis. Bon vendredi.

0: 6h55, chérie FM, les amis, juste après les infos de 7h. Oh, c'est bon ça. Ça, c'est les Pussycat Dolls. C'est l'un de mes titres préférés des Pussycat Dolls, les amis. Et il y aura Madonna, Hung Up. Ça, c'est bien également. Tiens, j'avais une petite question. Est-ce que vous allez parfois sur le réseau social professionnel LinkedIn?
1: Non, plus du tout.
0: C'est vrai?
1: Il m'envoie trop de mails, ça me saoule.
0: Ah ben voilà, ça tombe bien. Ben regarde quand même, parce qu'un message peut peut-être changer une vie. C'est mon incroyable histoire du jour.
1: Compte,
0: et ben voilà, c'est à 7h10 sur Chérie FM. À tout de suite.
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18: 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Il sera bientôt 7h.
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30: Merci d'être avec nous. Bah, vous savez quoi, on vous souhaite un bon vendredi. Playlist 2000 arrive, les Pussycat Dolls et Madonna, on va écouter. Bon vendredi les amis.
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30: Voici les amis. infos sur Chéri FM dans le Hainaut et en Picardie avec Anthony Beck. Anthony, bonjour.
0: Bonjour à tous. À la une ce vendredi, des traces ADN de Jérôme Barella retrouvées sur le corps de Liana. Les résultats de l'autopsie ont été communiqués à la famille. La collégienne de 11 ans retrouvée morte dans le Gers a été violée. Les causes de sa mort n'ont pas encore été dévoilées. Pour les parents de la victime, leur colère n'a d'égal que leur dégoût. Ils demandent à ce que leur intimité et leur vie privée soient respectées. Justement, après le choc causé par cette affaire, une profonde transformation est en cours. C'est ce qu'a déclaré Emmanuel Macron, interrogé sur France 2 hier. Le président a affirmé qu'il fallait rendre plus efficaces les procédures. Dans le reste de l'actualité, un nouveau look pour la Grand Place d'Arras. Cette dernière s'apprête à devenir entièrement piétonne. Les 190 places de stationnement vont disparaître de ce cœur de ville réputé pour ses immeubles aux façades flamandes. Classé monument historique, les travaux vont débuter en 2027 pour une durée de plus de 3 ans. Les pavés vont être remplacés par des bacs de verdure ou encore des miroirs d'eau qui vont voir le jour. À un rendez-vous sur la Lune ce week-end à Noyon, l'astroclub Andromède de La Cigny propose d'observer la Lune grâce à des télescopes et un PC connecté devant l'hôtel de ville. C'est gratuit et ouvert à tous dès la tombée de la nuit. Un rendez-vous dans le cadre de l'opération On the Moon Again, un événement créé dans le cadre du cinquantenaire du succès d'Apollo 11 et des premiers pas de l'homme sur la Lune. Et enfin, comme chaque année, nous célébrons la fête de la musique ce 21 juin, un week-end au rythme de concerts et d'animations un peu partout. Le point avec Marine Journel.
1: Et en effet, des concerts sont organisés dans la région, dans les rues, les terrasses de cafés, les restaurants, dans les rues commerçantes à Saint-Quentin ou encore à Cambrai, Soissons, où ce sont des groupes locaux qui se produiront tout au long de la journée. À Noyon également, dans le centre-ville, dès samedi. À Péronne, dimanche, c'est un DJ qui se produira place au Dino, suivi de l'orchestre d'harmonie, une association de country et le concert d'Edgar. À Valenciennes, ça commence ce soir, place d'Armes, ce vendredi, où on retrouvera le chanteur hommage à Balavoine à partir de 20h30, ou encore samedi à Maubeuge avec l'association Bouge et Rock. La ville va s'animer grâce à différents groupes.
0: Et voilà, et le programme complet à retrouver sur les sites internet des villes concernées.
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0: Et le soleil va continuer de s'imposer ce vendredi. Des cumulus se développeront au fil des heures avec un risque d'orage par endroit cet après-midi. Les températures, elles restent élevées avec de 19 à 20 degrés actuellement. 32 à 34 degrés cet après-midi à Catenières, Vaux, Envers-Mandois et Grécourt. 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Bonne matinée, le réveil chéri se poursuit et nous on se retrouve dans 30 minutes.
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30: Allez, 7h04, c'est Chéri FM que vous écoutez. 30 minutes de musique non-stop, playlist 2000, les Pussycat Dolls. J'espère que tout va bien.

0: Média arrive sur Chéri FM. Madonna également se prépare. Les amis, mais dans... C'est quoi ? Ouais, dans deux minutes. Incroyable histoire du jour. Je vous posais la question tout à l'heure si vous étiez sur le réseau professionnel LinkedIn.
1: Non, je ne suis plus.
0: Voilà, je vais vous parler d'une personne, en l'occurrence, qui a reçu un message. Message qu'il n'a pas ouvert de suite. C'est le début de l'histoire.
1: D'accord.
0: Et vous allez voir ce qui va se passer. C'est une histoire folle et en plus d'actualité.
1: Très bien.
0: Ça
1: on
0: vous
1: reste.
0: Va comme ça ?
1: Oui, est-ce que ça vous va aussi de jouer avec nous ?
0: Ah bah,
1: de jouer pour gagner de l'argent. Vous jouez au numéro mystère. Il y a 3 paliers pour trouver ce numéro mystère qui est entre 0 et 10 000. 10 000 euros, 5 000 euros ou 500 euros. C'est vous qui choisissez. Avant, vous le savez, pas la peine de nous appeler.
0: Non.
1: Faut vous inscrire. Vous envoyez Chéri FM par SMS. Le numéro, c'est le 7 10 12.
0: Surtout, ne nous appelez pas. Hein.

0: Madonna se prépare sur Chéri FM dans là, 1 minute 30, hein, on ne traîne pas. Il y aura également Shakira. Mais avant cela, donc je vous le disais, on va sur le réseau social LinkedIn. Vous savez, réseau social professionnel, il y a des CV, des offres d'emploi. Bref, Roberto Lopez, lui, il est irlandais. Il travaille à Dublin. Et il y a quelques années...
1: Roberto Lopez, ça fait pas très irlandais.
0: Non, mais c'est vrai que... il est irlandais, il n'en est rien. Alors, écoutez, je n'ai même pas déjà commencé l'histoire on me coupe.
2: C'est vrai qu'on est loin d'un Scott McBride.
0: Mais alors moi, qu'est-ce que j'y peux ?
2: Rien.
1: Roberto, tu vois, c'est caliente.
0: Roberto Lopez est irlandais. Il travaille à Dublin et il y a quelques années, en 2018, il reçoit un message, donc messagerie LinkedIn. Ça vient d'un certain Roy Agas. Lui est portugais. D'accord ? Le texte est en portugais également. Même si son père vient du Cap-Vert, dont la langue officielle est donc le portugais, Roberto n'en parle pas un mot. Roberto Lopez, celui qui est irlandais, vous suivez ou pas ?
1: C'est
0: clairement un spam. Ça passe dans la corbeille. Mais 9 mois plus tard, nouveau message. Toujours du même Ring Agas. Toujours en portugais. Alors cette fois-ci, Roberto Lopez, qui est irlandais surtout.
1: Irlandais,
0: il passe évidemment le message dans un traducteur. Salut Roberto, écoutez bien, est-ce que tu veux rejoindre l'équipe de foot nationale du Cap-Vert ? Parce que oui, Roberto Lopez, irlandais, est footballeur pro et il joue à Dublin. C'est pour ça qu'il fallait écouter.
3: Ah !
0: Et merci. Et
1: le sitcom.
0: Et Roy Agas, dont il a ignoré le premier message, c'est le sélectionneur du Cap-Vert. Et pourquoi je vous parle de ça aujourd'hui ?
1: Parce qu'il joue au Mondial. Là.
0: C'est parce que Roberto joue actuellement à la Coupe du Monde. Écoutez bien, à se maintenir face à l'Espagne, c'était lundi dernier.
1: Incroyable cette histoire.
0: Eh ben, c'est génial, non ?
1: Pas pour rien que ça s'appelle l'incroyable histoire.
0: Exactement. Voilà, ça vous a plu, j'espère.
1: Ah, franchement, je l'ai bien aimé.
0: Je te remercie.
1: Je
0: celle-ci.
1: Pas toutes à chaque fois, mais alors celle-ci, j'ai adoré.
0: Je peux comprendre. C'est une belle petite fin de saison sur Chéri FM. Hein. C'est sympa. Hein. À tout de suite, belle matinée. On y va.

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0: Chéri FM, 7h20, Kyo, le Graal arrive après le numéro mystère.
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2: Stéphanie, comment ça va?
0: Salut Stéphanie.
3: Ça va? Bonjour Alex. Bonjour Stéphanie.
0: Elle est en forme.
2: Ouais.
0: Elle est en forme.
2: Vous avez le sourire.
0: Ah Steph, elle a envie de s'amuser.
2: Oui.
0: Ah ouais. Ça s'entend.
2: Bah vous avez choisi les copains pour ça. Est-ce que vous voulez jouer surtout?
0: Ah bon, on y va.
2: Vous amuser.
3: Ah oui.
0: Allez.
2: Alors c'est parti. Allez Stéphanie, on se concentre, c'est sérieux. Maintenant, pour trouver le numéro mystère, vous avez 3 paliers. Vous avez le choix. Ouais. 500 euros à tenter en 15 secondes. Sinon, vous avez le palier des 5000 euros en 10 secondes. Ou celui des 10 000, mais là, vous n'avez que 5 secondes pour trouver le numéro mystère.
0: Allez, on choisit quoi?
3: Alors, les 5000 en 10 secondes.
0: 5000 en 10 secondes, pas mal. Avant cela, il va falloir me donner votre numéro mystère, Steph.
3: Alors, 7000.
0: 7000, c'est ça? C'est ce que vous m'avez dit?
3: Ouais.
0: Ok, d'accord. 7000, mauvaise réponse, rien de grave. Allez, on croise les doigts.
3: Ouais.
0: 5000 euros peut-être en 10 secondes. 7000, c'est moins, top.
3: 5000.
0: Moins.
3: 3000.
0: Plus.
3: 4000.
0: Moins.
3: 3005.
0: Moins.
3: 3003.
0: Moins, allez.
3: 3100.
0: Moins.
3: 3050.
0: Non, c'était 3097.
2: Ouais, c'était un petit peu.
0: Bon, bah, c'est pas grave. En 15 secondes, on aurait peut-être pu l'avoir. Mais c'est pas grave, on s'est amusé, on a passé du bon temps.
3: Oui.
2: Vous avez eu des régalades, ma petite Stéphanie, puisque vous gagnez un air fryer ce matin. Félicitations.
3: Oh, génial.
0: Merci beaucoup.
2: On voulait vous gâter quand même parce que vous avez été top.
0: Ouais bien gentil. Sympa. Qu'est-ce qu'on se dit? On s'embrasse, on se dit un bon week-end?
3: Ben, on s'embrasse et on se dit un bon week-end.
0: Et bah,
2: à bientôt, Stéphanie, gros bisous.
3: À bientôt.
0: Bisous.
3: Bonne journée.
0: Merci. Oui.

0: BFM 7h24. Les amis, j'ai du lourd pour le blind test qui arrive juste après les infos de
1: 7h30. Tu nous parlais de la fête de la musique.
0: Exactement, les titres qu'on ne veut surtout plus entendre à la fête de la musique. Ou en tout cas, pour certains, la canicule a du bon.
1: Okay.
2: Vous voulez un exemple?
0: J'ai pris les reprises. Et, okay. Et là, je peux vous dire qu'avec Petit Bonhomme, on a trouvé des trucs.
2: Allez, vas-y.
0: Alors, vous voulez
1: un exemple?
0: Allez, le Queen, allons-y. Yeah.

0: ça va être génial là. Il a le même accent que moi. Ouais. Attention.
1: Non, il y va pas. C'est pour ça. Mais j'ai la suite là après.
0: Parce que je voulais bien The Show Must Go One.
1: Bah,
0: dans
1: sais.
0: Les aigus, ça doit être quelque chose.
1: Jason, Matt Pokora. Oh, mais ferme-la, mon Dieu.
0: Arrête.
1: Tout de suite sur Chéri FM.
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7: C'est Chéri FM que vous écoutez. Jason arrive, il y aura également l'ami Matt Pokora.
8: Tout de suite, les infos à Chéri FM dans le Hainaut et en Picardie avec Anthony Beck. Bonjour Anthony.
9: Bonjour à tous. À la une, la barre des 40 degrés a été franchie hier pour la première fois dans le département de l'Indre. À cause de cette canicule, l'Académie de Poitiers a décidé de reporter les oraux de français prévus lundi et mardi après-midi. Les autres élèves sauront aujourd'hui si leur épreuve de la semaine prochaine est décalée. Dans l'actu également, les résultats d'autopsie réalisés sur le corps de Liana qui ont révélé que la collégienne de 11 ans avait été violée. Des traces ADN de Jérôme Barella ont été retrouvées. En revanche, les causes de sa mort ne sont toujours pas connues. Dans le reste de l'actualité, cette mini-tornade qui a frappé un village de la Haute-Somme hier en fin d'après-midi. Des arbres ont été déracinés et pas mal de tôles se sont envolées à Marchelpeau près de Péronne. Deux bâtiments de deux fermes ont été soulevés par la force du vent. L'une d'elles s'est effondrée dans une ruelle près de l'église. Aucun blessé n'est à déplorer, selon le maire. Une nouvelle gouvernance pour la plateforme Proche Emploi de Saint-Quentin. Elle associe désormais la région, le territoire et les entreprises locales pour ainsi accompagner les employeurs dans leurs démarches et favoriser l'accès à l'emploi des habitants. L'inauguration est prévue ce vendredi. Une journée dédiée aux livres, CD et vinyles d'occasion à Péronne. C'est à l'occasion du marché aux livres organisé par la bibliothèque municipale. Rendez-vous ce samedi de 10h à 17h. C'est aux Halles Péronnaises, place Louis Daudray. Un mot du mondial à présent. La Suisse qui a obtenu hier sa première victoire après son match nul contre le Qatar. Elle s'est imposée 4-1 face à la Bosnie-Herzégovine. Ce soir, les États-Unis affrontent l'Australie. Ça sera à 21h. Et on termine avec ce showcase solidaire de Jean-Baptiste Guégan dans le Valenciennois. Le sosie vocal de Johnny Hallyday offrira une prestation musicale aux habitants d'Ernie ce lundi 22 juin à la salle André Malraux dès 19h. Un événement pour venir en aide à un couple d'habitants de la commune ayant tout perdu dans l'incendie de leur maison le 5 juin dernier. Tarif unique à 30 euros et place en vente uniquement en mairie. Et on recevra d'ailleurs Jean-Baptiste Guégan cet après-midi sur Chéri FM entre 14h et 15h.
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9: Et une forte chaleur localement instable pour ce vendredi. Le soleil va dominer le début de la journée avant l'arrivée de cumulus et aussi un risque d'orage par endroit. Restez donc vigilants. Côté mercure, les valeurs restent chaudes. Comptez de 19 à 20 degrés actuellement, jusque 32 à 34 degrés cet après-midi dans le Hainaut et en Picardie. Tout de suite, le réveil chéri. Et nous, on se retrouve à 8h pour le prochain flash.
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7: Jason sur Chéri FM, ça va?
14: Bah ça va, on attend le blind test fait de la musique avec impatience.
7: Ouais, on va se marrer.
14: Playlist 2000 pour nous accompagner. J'ai envie de dire, c'est parfait ce programme.
7: J'ai des bonnes reprises là de chansons qui ont un peu foiré, vous allez voir. C'est à suivre sur Chéri FM.

Eh ben voilà, 7h37, chérie FM. On se précipite pas, on prend son temps. J'espère que tout va bien pour vous, les amis. Côté musique, playlist 2000, Matt Pokora arrive, il y aura Shaggy, on est bien. Mais alors là, je peux vous dire qu'on va bien s'amuser avec le fameux...

0: c'est le blind test des blind tests du jour. Les reprises spéciales fêtes de la musique, okay. D'accord. Attention, on se marre avec ça.
1: Donne-moi le temps d'apprendre ce qu'il faut d'apprendre. 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
0: C'est génial.
1: D'avancer comme je le sens.
0: Allez, vas-y.
2: Alors,
3: c'est bien, faut les encourager.
2: Non,
0: c'est tout nul.
2: Non, ça fait de la peine, fait de la peine.
0: Allons-y, il y a ça. Un petit réverb, hein.
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3: On dirait Mbappé.
2: Il parle comme Kylian.
0: Génial, attention, autre extrait, on est bien. Regardez ça.

0: c'est pas le plus nul.
1: Non, c'est pas le plus nul. Bah, il faut quand même le laisser en plein soleil, lui. Hein.
0: Non, non, non. Non, non, tu peux pas dire ça.
1: Pardon, pardon.
2: Qu'importe.
3: Un iceberg plutôt, mais loin.
1: C'est mieux, t'as raison. Et attention, le dernier.
4: Oui, m'a gâté. Elle m'a gâté bientôt. Bien sûr qu'ils m'ont raté. Soleil David sur le Prado, chiche pro. Contre sang. Ma chérie, tu as contre sang. Putain, où tu étais contre tes petites rosses de sang.
0: Ah oui, c'est.
4: Je veux nous faire la guerre. Par Dieu, CB. Ça prend ton Woody, ça prend ta gazine, ça prend ta CB.
1: Eh ben voilà, c'était génial. Une petite Joule pour bien terminer.
0: C'est mal.
1: Génial. Et c'est bon celui-là quand même. Hein.
0: Ouais, faut juste s'éloigner du micro, faut lui dire la prochaine fois.
1: Pas mal.
0: Comme ça on l'entendra
1: ou
0: mieux.
1: Ou même complètement abandonner le micro. Même
0: non, bravo
1: court,
0: à vous tous, c'est bien d'essayer. Arrêtez, laissez-les, les pauvres.
1: Pas de faux courant.

0: 7h42, Chérie FM. On va écouter Shaggy et Tatou. Et avec le Chérie Quiz, je vous emmène dans les sous-sols d'un bar, le Zigzag, à Toulouse, où depuis quelques semaines, il se passe des choses très spéciales. À de suite sur Chérie FM.
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0: Chéri FM, Star Sailor, Pink ou encore Tattoo dans une minute, c'est la playlist 2000 qu'on partage évidemment avec vous. Et tiens, il y a des questions qu'on va partager également avec l'équipe du Réveil Chéri, c'est le Chéri Quiz, puisqu'il se passe des choses très spéciales dans le sous-sol du bar Le Zigzag à Toulouse depuis quelques semaines. De quoi s'agit-il ?
1: Pour se faire démarquer et parler d'eux, tous les serveuses et serveurs arrivent en zigzagant.
0: Ils
1: vous servent en zigzagant.
0: C'est pas bête, c'est pas drôle, c'est pas ça.
2: Un slalom du shot, tu dois faire des slaloms avant d'avoir des mètres de shot.
0: Ils ont fait des trucs d'alcool et tout ça, c'est pas possible.
1: Bah, dans un bar, excuse-moi,
0: à consommer avec modération. Non, ce sont des papas qui se retrouvent autour d'une bière pour apprendre à coiffer leurs filles. Ils apprennent sur des têtes à coiffer, bien sûr, et ça s'appelle le Chignon Social Club. Il y a 1h30 de leçons de coiffure, je trouve ça marrant, plus la consommation pour 15€.
1: C'est okay, trop mignon.
0: Attention, le patron de la start-up américaine Factory a offert un cadeau très original à ses salariés et ça pourrait en ce moment peut-être nous rendre jaloux.
1: Ils offrent un maillot des États-Unis.
0: Ah.
1: Moi j'aimerais bien avoir le maillot de l'équipe de France, il coûte beaucoup trop cher.
0: D'accord, ok, ce n'est pas ça.
2: Ou une grande main en mousse de supporter, comme ça tu peux en même temps
0: épouser tes...
1: Elle l'a acheté chez Zippy à 2,50€.
0: Ouais, elle l'a,
2: ramène-la.
0: Bleu, blanc, rouge.
1: Oui.
0: Comme le drapeau des États-Unis.
2: Je suis jaloux.
0: Ils offrent une housse de lit high-tech rafraîchissante. Oh. Connectée à un smartphone, tu choisis en direct la température de ton lit. Bon, en revanche, ça coûte quand même 3 000€. Hein, mais là, c'était un cadeau. Ouais. Et enfin, si vous êtes du côté génial de Cherbourg dimanche, un record du monde va sans doute déjà vous faire plaisir, l'équipe du Réveil Chéri, mais va peut-être être battue. De quel record s'agit-il ?
1: Ils font des dominos humains.
0: Ok.
1: Voilà.
2: Génial.
0: Non, c'est simple.
1: Ce serait bien de faire ça.
0: C'est simple. C'est pas drôle, c'est pas ça.
1: Arrête de dire que c'est pas drôle. Je veux pas faire rire. Je tente ma chance, quoi.
2: Il est odieux ce matin. Le plus grand slip de bain dessiné avec des humains vus du ciel.
0: Ah, comme le Tour de France, là où on passe, il y a des choses.
2: Tu fais les figurines.
0: Pas du tout, c'est la plus grande chenille du monde. Eh oui, 4623 personnes à la queue leu-leu, c'est Lille qui détient ce record depuis 2023. Alors rendez-vous à 15h sur le quai Alexandre III à Cherbourg dimanche pour battre peut-être ce record. Ça vous a plu ?
1: J'adore. J'aimerais bien, moi. On peut en faire une chenille là dans le studio.
0: Oui, mais la maintenance sur ça là.
1: Reste.
0: Ok, si tu veux, pas de problème.
2: Qui conduit la queue leu-leu ?
1: Ah, c'est moi, c'est toujours moi.
0: Ah, moi je suis juste derrière.

0: Allez, 7h55, c'est Chérie FM que vous écoutez. Juste après les infos, 30 minutes de musique non-stop, Star Sailor, Pink, Beyoncé. Alors on ne bouge pas, et quand on ne bouge pas, on dit...
1: Mommy.
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0: 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Il sera bientôt 8h.
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22: Eh ben on est bien, il est 8h. Bon vendredi, content d'être parmi vous. La playlist 2000 continue. Pink se prépare, il y aura également Beyoncé. Et c'est sûr.
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22: Voici les infos sur Chéri FM dans le Hainaut et en Picardie avec Anthony Beck. Anthony, bonjour.
3: Bonjour à tous. À la une, un collégien de 15 ans mis en examen hier dans le Gard. L'adolescent a avoué le meurtre brutal d'une octogénaire. Les faits se sont passés la semaine dernière au Gros du Roi. Le jeune homme lui a asséné plusieurs coups de perceuse. Il a expliqué avoir eu un besoin viscéral de faire mal. Dans l'actu également, Emmanuel Macron doute que la guerre entre les États-Unis et l'Iran soit totalement terminée. C'est ce qu'il a dit hier sur France 2. Ce matin, la Suisse affirme que les négociations prévues initialement aujourd'hui entre Washington et Téhéran étaient reportées. Dans le reste de l'actualité, un nouveau look pour la Grand Place d'Arras. Cette dernière s'apprête à devenir entièrement piétonne. Les 190 places de stationnement vont disparaître de ce cœur de ville réputé pour ses immeubles aux façades flamandes, classés monuments historiques. Les travaux vont débuter en 2027 pour une durée de plus de 3 ans. Les pavés vont être remplacés, bacs de verdure ou encore miroirs d'eau vont voir le jour. Un rendez-vous sur la Lune ce week-end à Noyon. L'astroclub Andromède de Lassigny propose d'observer la Lune grâce à des télescopes et un PC connecté devant l'hôtel de ville. C'est gratuit et ouvert à tous dès la nuit tombée. Un rendez-vous dans le cadre de l'opération On the Moon Again. C'est un événement créé dans le cadre du cinquantenaire du succès d'Apollo 11 et des premiers pas de l'homme sur la Lune. Et enfin, comme chaque année, nous célébrons la fête de la musique ce 21 juin, un week-end au rythme de concerts et d'animations un peu partout. On fait le point avec Marine Journel.
4: Et en effet, des concerts sont organisés dans la région, dans les rues, les terrasses de cafés, les restaurants, dans les rues commerçantes à Saint-Quentin ou encore à Cambrai, Soissons, où ce sont des groupes locaux qui se produiront tout au long de la journée. À Noyon également, dans le centre-ville, dès samedi. À Péronne, dimanche, c'est un DJ qui se produira place au Dino, suivi de l'orchestre d'harmonie, une association de country et le concert d'Edgar. À Valenciennes, ça commence ce soir, place d'Armes, ce vendredi, où on retrouvera le chanteur hommage à Balavoine à partir de 20h30, ou encore samedi à Maubeuge avec l'association Bouge et Rock. La ville va s'animer grâce à différents groupes.
3: Et voilà une fête de la musique un peu partout dans les Hauts-de-France, mais aussi pour une seconde édition à Carnières dans le Cambrésis. Une dizaine d'artistes se succéderont sur scène ce samedi dès 17h.
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3: Et en effet, le soleil va continuer de s'imposer ce vendredi. Des cumulus se développeront au fil des heures avec un risque d'orage par endroit cet après-midi, en fin d'après-midi plutôt. Les températures, elles restent élevées avec de 20 à 21 degrés actuellement, 32 à 34 degrés attendus cet après-midi, notamment à Beaurevoir, Gonnelieu et Villers-Faucon. Bonne matinée sur Chéri FM avec Le Réveil Chéri. Le prochain flash, c'est dans 30 minutes.
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22: 8h04, Chéri FM. Ça rigole là ici, hein?
24: Bah évidemment.
22: Bah heureusement. Allez, Chéri FM, à tout de suite, les amis.

0: FM. 8h08, au cœur de 30 minutes de musique non-stop. On va écouter Pink, il y aura également Beyoncé. J'adore ce titre et on jouera au numéro mystère. 500 euros, 5000 euros ou peut-être 10 000 euros à la clé. Et ça se passe évidemment ici, c'est sur Chéri FM, les amis. Allons-y pour le sondage du jour.
1: Faire ceci en ce moment, ça coûte en moyenne 270 euros par personne. Mais quoi ? Pour ma part, je l'ai vécu en direct.
0: Alors, acheter un billet SNCF quand le train fonctionne ou s'il n'y a pas grève ?
1: Alors, pas loin, mais c'est pas ça.
0: Alors, pas loin, parce que moi j'ai payé 250 balles l'aller-retour pour aller dans le sud de la France la semaine prochaine.
1: Eh oui.
2: Ah oui.
0: Bah on l'a fait ensemble, tu te souviens?
2: Ouais,
0: et là, je descends avec mon ami et mes enfants, ça me coûte 1000 balles en tout.
1: Oh là là. Ah oui.
0: Voilà, je le dis juste comme ça au passage. Donc les billets, genre à 4,50 € ou à 5 euros pour faire Paris-Bordeaux, là, ça n'existe pas. Vas-y.
3: Griller un feu rouge en roulant trop vite avec le portable au volant et ça permet de conduire.
2: Ah ouais, si tu cumules tout, ça doit faire à peu près ça.
1: Là, si tu fais ça, t'es vraiment un loupard.
0: Tu laisses là un loulou. Petit bonhomme.
4: Un verre de rosé ou un coca en terrasse dans les quartiers chics.
1: Pas loin non plus, mais c'est pas ça.
0: Je sais pas, tu prends le Magnum ou quoi?
1: On va voir du côté de Louane. Acheter un maillot de l'équipe de France de collection. Ah oui, ils en ont fait avec Jacques Mus.
0: C'est pas bête.
1: Il est beau celui de Jacques Mus là.
0: Ouais, pas mal.
1: Non, c'est pas ça, Louane.
0: Bon. Quelqu'un s'est rapproché plus ou moins?
1: Personne.
0: D'accord, c'est
1: vraiment
0: sympa de le dire comme ça.
1: Je préfère le dire franchement. Quoi,
0: oui, tu as raison, tu tournes pas autour du
1: bout. Vous êtes nul.
0: Alors,
2: j'adore, parle-moi comme ça.
0: Oh, il est terrible.

0: 8h13, chérie FM, Beyoncé arrive. Ma chanson préférée de Beyoncé, hein. To the left, to the left. Bon, bref. Tiffany, ouais. Le sondage.
1: Oui, faire ceci en ce moment coûte en moyenne 270 euros par personne. Mais quoi, proposition de Maud?
2: Coucou Alex et Tiffany et toute l'équipe de Chérie FM. Je pense qu'en ce moment, prendre l'avion coûte environ 270 euros par personne.
0: C'est le même prix que le train.
1: Et non. Exactement. Et en fait, je reviens sur ce que j'ai dit, ma petite Louane n'est pas nulle. Merci l'équipe, oui, parce que Louane, tu te rapprochais de la réponse.
0: Bah, tout à l'heure, on t'a dit est-ce que quelqu'un se rapproche et en gros, tu nous as dit personne.
1: C'est pour ça que je reviens dessus et je reviens en disant Louane, vous arrêtez de parler par contre. Alors,
3: non, parce que tout à l'heure, t'as dit
0: oui, elle l'a dit ou pas.
4: Moi, je l'ai entendu.
1: Cette cacophonie, on va la stopper tout de suite.
3: Oui, pardon.
1: Alors, ce sont les albums Panini.
3: Parce qu'après, tu as
1: complété l'album Panini.
3: Non.
1: Et oui, de foot du mondial en ce moment. Je l'ai vécu en direct. Vous savez, quand je suis allée chez Jiffy la dernière fois pour acheter ma main de l'équipe de France.
0: Oui, en mousse, faut bien expliquer.
1: Oui, oui, exactement. Et bien, il y avait une petite fille qui était avec son papa. Ils sont allés voir le vendeur pour dire est-ce qu'il vous reste des vignettes de l'album Panini
3: là, hein.
1: Oui, et bien, il a répondu en rigolant oula, non, pas du tout.
0: D'accord.
1: Enfin, il a vraiment fait comme ça, l'air de dire mais vous êtes dingue. Il y en a, c'est longtemps qu'il y a rupture de stock.
0: Ah, dis donc,
1: évidemment.
0: C'est une super anecdote. Hein,
1: parce qu'il y a.
3: T'es un salaud.
1: Parce qu'il y a 980 vignettes à collectionner.
3: Oh la vache!
1: Dont des extra stickers qui se revendent à un prix de fou.
0: Eh bah super, bah merci en tout cas pour cette intervention parce que là vraiment, on a un peu tout fait. Hein, le Jiffy, la main en mousse, le papa qui
1: dit. J'en ai d'autres anecdotes comme ça si vous voulez.
0: Et bah après Beyoncé, je suis preneur. Allez,

0: 8h19, c'est Chéri FM. Juste après le numéro mystère, on va écouter...
1: Oria de la Tour Eiffel.
0: Génial.
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1: Salut Aurore, soyez la bienvenue parmi nous.
3: Bonjour Alex, bonjour Tiffany, bonjour à toute l'équipe.
4: C'est pas une princesse dans un Disney ou un truc.
1: Oui, vous le savez, vous êtes la princesse de quel Disney? On va voir, je teste vos connaissances, Aurore.
3: Alors là, je ne sais pas du tout.
1: Okay. C'est la Belle au Bois Dormant. C'est la princesse Aurore.
0: Eh ben, c'est pas grave, nous, c'est notre Aurore à nous sur Chéri FM.
1: Oui.
0: Allons-y, c'est notre princesse du jour.
1: La princesse du numéro mystère. Vous avez le choix, 3 paliers pour vous pour le trouver, ce numéro mystère. 500 euros en 15 secondes. 5000 euros, mais là vous n'avez que 10 secondes. Ou alors tentez carrément les 10 000 euros en 5 secondes.
3: Alors je vais tenter les 500 euros.
0: 500 euros en 15 secondes.
3: Oui.
0: Je serai là pour vous accompagner. Votre numéro mystère dans un premier temps.
3: Je vais dire 5000.
0: 5000.
3: Oui.
0: Bien appuyé sur le 5. 5000. Ok. Attention, reste concentré, nous partons pour 15 secondes. 5000, c'est plus, stop.
3: 5000.
0: Moins.
3: 6000.
0: Plus.
3: 6500.
0: Moins.
3: 6300.
0: Plus.
3: 6400.
0: Moins.
3: 6350.
0: Moins.
3: 6320.
0: Moins, allez.
3: 6310.
0: Plus.
3: 6315.
0: Moins.
3: 6313.
0: Moins.
3: 6312.
0: Oui.
1: Vous avez été hyper rapide, hyper méthodique, mais vous savez pourquoi, Aurore?
3: Je sais pas.
1: C'est grâce à vos enfants.
3: Parce qu'il y a mes enfants qui m'écoutent derrière.
0: Ah ouais.
1: Voilà, c'est grâce à vos enfants avec qui vous vous entraînez en allant à l'école. Et bah, félicitations.
3: C'est ça.
0: 500 euros cash pour vous en direct sur Chéri FM, Aurore, ce matin.
3: Merci beaucoup.
1: Trop forte.
0: Peut-être préparer les vacances, tout ça, ça va être sympa.
3: Ouais, voilà, c'est super.
0: Ça
3: c'est la bonne période, c'est impeccable. Oui, super. Je suis ravie de vous avoir eu ce matin.
1: Et vous
0: très
1: aussi,
0: bien.
1: De
0: génial.
1: Vous voir gagner surtout. Gros
0: on
1: bisous et
0: content.
1: Embrassez vos enfants.
3: Merci beaucoup, merci pour votre accueil. Bonne journée.
0: C'est nous qui vous remercions.
1: Salut,
0: et encore bravo, gros bisous, salut.
3: Merci.
0: Ah, ça fait du bien.
1: Ah, je suis contente.
0: Bah, moi aussi. Aurore, soirée mondaine sur Chéri FM.

0: 8h23, c'est Chéri FM que vous écoutez. Attention, alors restez avec nous, pourquoi? Parce que juste après les infos de 8h30, playlist 2000, avec ça, c'est Eternal. Eternal et Yves Larocque, Rise Up sur Chéri FM. Et avec Tiffany, on va vous annoncer 2-3 choses assez folles pour la dernière de la saison, vendredi prochain.
1: Hein. D'habitude, à cette heure-ci, on vous parle des réseaux sociaux. Mais là, fait exceptionnel, on a 2 annonces à vous faire.
0: Ouais, pas mal.
1: 2 surprises exceptionnelles.
0: C'est sur Chéri FM, restez, et c'est juste après ça. On est bien content d'être avec vous ce matin. A tout de suite, les amis.
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0: Allez, 8h30, Chéri FM. Yves Larocque, Eternal et Agnès arrivent. 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
25: Tout de suite, les infos à Chéri FM dans le Hainaut et en Picardie avec Anthony Beck. Bonjour Anthony.
26: Bonjour à tous. À la une, l'enquête sur la mort de Liana. On a appris hier que la collégienne de 11 ans retrouvée morte dans le Gers avait été violée. Des traces ADN du principal suspect, Jérôme Barella, ont été retrouvées sur le corps de la jeune fille. Dans le reste de l'actualité, un couple condamné à de la prison après de multiples vols autour de Péronne. 5 faits étaient reprochés à ce couple sans profession, dont le vol de panneaux de grillage aux abords de la station de pompage de Brie, le vol de piquets de vigne dans la parcelle d'un agriculteur du secteur péronnais ou encore le vol d'un SUV avant d'y mettre le feu. Le couple a été présenté à la justice en comparution immédiate ce jeudi. L'homme a écopé de 10 mois de prison ferme et la femme a 18 mois sous bracelet électronique, 12 avec sursis. Une nouvelle gouvernance pour la plateforme Proche Emploi de Saint-Quentin. Elle associe désormais la région, le territoire et les entreprises locales pour ainsi accompagner les employeurs dans leurs démarches et favoriser l'accès à l'emploi des habitants. L'inauguration est prévue ce vendredi. Parlons à présent du village Santé des Femmes. Ce samedi à Cambrai, des professionnels de santé seront présents sur la place Aristide Briand. Ce sera de 10h à 17h, une journée qui se clôturera par une conférence et un temps d'échange à 17h30 en salle des cérémonies de l'hôtel de ville. Un showcase solidaire de Jean-Baptiste Guégan dans le Valenciennois. Le sosie vocal de Johnny Hallyday offrira une prestation musicale aux habitants d'Erny ce lundi 22 juin à la salle André Malraux. Ça sera dès 19h. Un événement pour venir en aide à un couple d'habitants de la commune ayant tout perdu dans l'incendie de leur maison le 5 juin dernier. Tarif unique à 30 € et place en vente uniquement en mairie. Jean-Baptiste Guégan qui sera notre invité sur Chéri FM et nos Picardies. Ça sera cet après-midi entre 14h et 15h pour nous en parler. Et enfin, Angèle est de retour. Près de 4 mois après sa collaboration avec Justice sur What You Want, la chanteuse le belge dévoile aujourd'hui son nouveau single Dis-le, un titre pop électro, une chanson qui encourage à briser le silence, à exprimer à haute voix nos pensées intérieures. Le clip sera lui dévoilé à midi.
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26: Et c'est toujours une forte chaleur localement instable ce vendredi. Le soleil va dominer le début de journée avant l'arrivée de cumulus et même un risque d'orage par endroit en fin d'après-midi. Restez donc vigilants. Côté mercure, les valeurs restent chaudes de 20 à 21 degrés actuellement, 32 à 34 degrés cet après-midi dans le Hainaut. Et en Picardie, bonne matinée. Le prochain flash info, ça sera à 9h.
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0: Un titre ensoleillé sur Chéri FM et avec toute l'équipe. Et je peux vous dire qu'il va se passer un truc fou juste après. Hein.
1: Deux.
0: C'est pas vrai?
1: Ouais, deux choses folles pour vous. Ça vous concerne. Restez bien avec nous. Deux choses exceptionnelles sur Chéri FM.

0: C'est bien ça.
1: H35, chérie FM, on écoute Eternal, il y aura également Agnès, j'adore ce titre. Mais avant cela, vendredi prochain, ce sera déjà notre fin de saison. Et avec l'équipe du Réveil Chérie, on vous a préparé deux surprises.
2: Alors déjà, dès 8h, Christophe Willem sera avec nous en direct.

0: toucher s'il est d'accord. Pour ça, lui serrer la pince, voilà, c'est ça que je veux dire. Vous nous envoyez maintenant un message sur Instagram. Notre compte, c'est le Réveil Chéri. Pareil sur Facebook, même chose.
1: Génial.
0: Et alors, la deuxième chose, incroyable.
1: Deuxième chose, incroyable. À 7h20 et à 8h20, numéro mystère exceptionnel. On va, pour cette dernière, oublier les paliers. On vous dit tout. 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
0: Voilà, c'est ça. Le numéro mystère, c'est notre jeu à 7h20 et à 8h20. Oui. Il y a 3 paliers normalement pour le trouver.
1: Exactement.
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1: Christophe,
0: vous avez 5 minutes là maintenant,
1: on a le temps, tout ça, on va être très très bien pour vendredi prochain. Et Christophe Willem, chose importante, pardon, il va nous interpréter son nouveau titre en live. Donc voilà, Christophe Willem et les 10 000 euros cash, c'est ce qu'on vous propose vendredi prochain sur Chéri FM. Allez, Eternal, et on se retrouve évidemment juste après. On est bien ce matin.
0: Oh,
1: content de vous retrouver. Ça va l'équipe?
0: Ouais.
1: Allez, Chéri FM.

0: passer du bon temps avec vous sur Chéri FM. 8h40, juste après, on écoute ça. Et ça, vous le savez, c'est la playlist 2000 avec les Black Eyed Peas sur Chéri FM. Et Agnès, ah oui.
1: Est-ce que ça vous dirait d'avoir le mug collector Chéri FM?
0: Moi, j'aimerais
1: juste
0: bien.
1: En appelant le 3937, comme ça on passe un bon moment, on joue ensemble sur Chéri FM. C'est maintenant qu'il faut nous appeler. Allez. Pour jouer au qui dit vrai.
0: A tout de suite les amis, belle matinée.
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0: souhaite un bon vendredi, 8h48, c'est Chéri FM. Rihanna et Sean Paul arrivent, mais avant cela, nous allons bien nous amuser avec vous au Qui dit vrai.
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0: trop mignonne.
1: Pourquoi?
0: Ouais, bah si tu trouves pas. Bah je la trouve trop mignonne.
2: Ah bah moi aussi je la trouve trop mignonne. Bah,
3: oui.
2: Bah c'est normal surtout. Émilie Jolie, attention, le qui dit vrai. Vous savez, vous connaissez le principe, quelqu'un va vous parler une actualité, un petit fait divers. Qui vous raconte la vérité, qui vous ment, c'est maintenant.
0: Est-ce que vous suivez sur Instagram le compte de Flankir? C'est le fakir des flambis en fait, si vous voulez. Il a réussi à marcher sur des pots de flan caramel pendant 10 mètres sans en écraser un seul. Bah, bon après, je sais pas s'il utilise l'IA.
2: Bien sûr. Ok, génial. Vous êtes déjà fait une raison, hein, Emilien, je comprends bien.
0: C'est facile de faire ça, Alex.
2: Attention, voilà mon info. En Autriche, un homme a escaladé une tour de 39 mètres de haut en portant une Vespa, donc un scooter, de 70 kilos sur ses épaules.
0: Mec.
2: Alors, qui dit vrai? Le flankir, le flan, ou l'homme qui escalade?
0: Allez voir sur Instagram s'il n'y a pas le compte flankir.
3: C'est pas simple ce matin. Bah, qui dit vrai?
2: C'est pas simple.
3: Ouais.
2: Allez.
3: Bon, allez, je vais dire Tiffany quand même.
2: Non, mais Émilie.
0: Dimitri, il me regardait en disant Émilie va jamais te choisir. Alors...
2: Écoutez, non, mais Émilie, juste, il y a un mec qui arrive à marcher pendant 10 mètres sur des flancs sans les écraser. Et moi, bah, je prends Tiffany.
0: Pardon, ma chérie, je vous ai menti. Mais bien évidemment, vous gagnez quand même votre mug collector. Évidemment.
3: Oh, super, merci.
2: Moi, ce que j'ai bien aimé, alors moi c'est vrai, il a réussi l'exploit en 10 minutes, c'est fait par un cascadeur avec un Vespa scooter sur le dos.
0: Incroyable.
2: 70 kilos. Alors moi ce que j'aime, c'était surtout la phrase d'Emilie entre évidemment le flan et l'escalade, c'était oula, c'est pas facile aujourd'hui.

0: Bravo, merci de m'avoir choisi.
1: Génial, bon. On vous fait un gros bisou, Émilie.
2: Gros bisous.
1: Salut, à très vite.
0: Bisous, salut, à bientôt.
1: Rihanna, Sean Paul, ils s'en passent des choses dans cette émission.

0: 8h54, c'est Chéri FM que vous écoutez, les amis. Que s'est-il passé dans cette émission? Aujourd'hui, c'était assez dense.
1: C'était drôle aujourd'hui.
0: C'était même fatigant. Trois heures de joie et de bonne humeur, séance de rattrapage avec le petit bonhomme.
2: En ce vendredi 19 juin, on a appris à Alex que tu t'incrusterais bien au week-end Château de la Loire de Tiffany.
0: Bah ouais, mais j'étais pas invité, pas toute seule. C'est pas grave, je resterai chez moi.
2: À 6h50, Tiffany a mimé une cheminée. Et ça, c'était un beau moment de radio.
0: C'est vrai que ça se voyait.
2: Ce matin, Aurore de Gaillac a gagné 500€ au numéro mystère. À 7h10, Tiffany a trouvé que l'incroyable histoire d'Alex était une incroyable histoire.
0: Et alors, en parlant. C'était assez ironique quand même, hein, oui. Pardon, mais.
2: Et en parlant d'incroyable histoire, à 8h15, on a appris que Tiffany a acheté une grande main en mousse de supportrice à 2,50€ chez Jiffy.
1: Ouais.
2: Et figurez-vous, quand elle est allée l'acheter, bah, y avait un papa avec sa fille et ils ont demandé au vendeur, il vous reste des vignettes Panini? Et là, le vendeur, il a dit, ah non, mon bon monsieur, je les ai déjà toutes vendues. Ensuite, Tiffany nous a proposé d'autres histoires incroyables, mais on a préféré écouter Beyoncé. Hein. Et ça, c'était que ce matin.
1: C'est pas sympa. Elle était fascinante, mon anecdote. Bien écrit.
0: La suite est à écrire avec Angélique jusqu'à 13h.
3: Salut, oui, et on va faire une battle spéciale fête de la musique avec d'un côté Stardust.
4: Pas mal.
3: Music Sound Battle with You.
4: C'est bien,

0: Tout bien. On vous embrasse, passez un bon week-end, soyez prudents et faites tout de même un peu attention avec la canicule et tout ça. Il y a des endroits,
1: ça,
0: voilà, ça va être un peu compliqué. Nous, on se donne rendez-vous dès lundi. On a hâte de vous retrouver avec toute l'équipe du Réveil Chéri.
1: Oui, c'est ça. Et venez me suivre, hein, parce que moi, je pars au Château de la Loire, j'ai besoin des auditeurs avec moi.
0: Ah bah ok, bah on y va.
1: Sur mon compte Instagram. Non, mais je vais pas me faire de pub, mais c'est Tiffany Bonvoisin. Oh bah. Venez me suivre, comme ça, vous allez voir tout mon périple et vous me laissez plein de messages.
0: Oh,
1: ouais,
0: c'est super. Bon Château de la Loire, chérie, à lundi.
1: Merci, à lundi.
0: Salut les amis.
1: Salut.
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5: Il est 9h, bon vendredi avec Chéri FM et la playlist 2000. Camaro, Pony Pony Run Run, les Black Eyed Peas, tout ça juste après les infos sur Chéri FM.
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7: Bonjour à tous. Deux semaines après la découverte de son corps dans le Gers, les résultats de l'autopsie ont été dévoilés. Liana, 11 ans, a été violée. Des traces d'ADN appartenant à Jérôme Barella ont été retrouvées sur le corps de la collégienne. Les causes de sa mort n'ont pas encore été révélées. Cette mini-tornade qui a frappé un village de la Haute-Somme hier en fin d'après-midi, des arbres ont été déracinés, pas mal de tôles se sont envolées à Marchelpeau près de Péronne. Deux bâtiments de deux fermes ont aussi été soulevés par la force du vent. L'une d'elles s'est même effondrée dans une ruelle près de l'église. Aucun blessé n'est à déplorer. Des conditions météo qui ont été aussi particulièrement agressives avec de la grêle et des inondations aussi hier en fin d'après-midi du côté de Laon, Sissonne, Bapaume, Solèmes, Rumillon, Cambrésis et Crèvecœur-sur-Escaut et Ham. Par exemple, où la toiture d'un collège s'est envolée. Au total, 17 communes de la Somme ont été grièvement touchées. Dans l'actualité aussi, un nouveau look pour la Grand Place d'Arras. Cette dernière s'apprête à devenir entièrement piétonne. Les 190 places de stationnement vont disparaître de ce cœur de ville réputé pour ses immeubles aux façades flamandes, classés monuments historiques. Les travaux vont débuter en 2027 pour une durée de plus de 3 ans. Les pavés vont être remplacés, bacs de verdure ou encore miroirs d'eau vont voir le jour. Une journée dédiée aux livres, aux CD et aux vinyles d'occasion à Péronne. C'est à l'occasion du marché aux livres qui est organisé par la bibliothèque municipale. Rendez-vous ce samedi de 10h à 17h aux Halles Péronnaises, place Louis Daudray. Un rendez-vous sur la Lune à présent ce week-end à Noyon. L'astroclub Andromède de Lassigny propose d'observer la Lune grâce à des télescopes et un PC connecté devant l'hôtel de ville. C'est gratuit et ouvert à tous dès la nuit tombée. Un rendez-vous dans le cadre de l'opération On the Moon Again, un événement créé dans le cadre du cinquantenaire du succès d'Apollo 11 et des premiers pas de l'homme sur la Lune. Et puis enfin, comme chaque année, nous célébrerons la fête de la musique ce 21 juin. Un week-end qui sera au rythme des concerts et des animations un peu partout dans les Hauts-de-France, comme à Saint-Quentin, Péronne, Noyon ou encore à Soissons et Valenciennes, où des artistes locaux se produiront dans les rues commerçantes, les bars et les restaurants notamment.
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7: Et le soleil continue de s'imposer ce vendredi. Des cumuls se développeront au fil des heures avec un risque d'orage encore par endroits cet après-midi. De la grêle et des rafales de vent à plus de 100 km/h sont annoncées dans le centre de la région, dans un couloir allant de Saint-Quentin à Valenciennes. Vigilance donc. Et les températures restent élevées avec 21 degrés ce matin et entre 32 et 34 degrés cet après-midi à Cambrai, Saint-Quentin, Péronne et Noyon. Tout de suite, le retour de la musique. Excellente journée.

0: You, oui, toi, merci. Merci d'avoir choisi Chérie FM ce matin. On démarre la journée ensemble au rythme du son des années 2000. Et dans la prochaine playlist, on va voyager. Alors entre l'Australie avec Mickey Green et le Canada avec Avril Lavigne et la France, puisque ce matin il y aura aussi Shaim et peut-être même Camaro. Bah oui, c'est vendredi, dernier jour de la semaine, dernier vendredi avant l'été, alors on a franchement envie de vous faire plaisir et de vous emmener à Lyon. Écoutez, Stoka de Chérie FM.
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0: Bonne matinée avec Chérie FM et la playlist 2000.
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0: Oui, ça va se passer à Lyon le 28 juin prochain. Vous avez entendu Chaïm et Camaro à la suite. Vous avez été nombreux à nous appeler. Et là, tout de suite, on part du côté de Marseille. Il fait 27 degrés à Marseille. Il fait chaud déjà. Alors,
2: oui, allô.
0: Ah oui, Aurélie, mais j'ai eu peur. Aurélie, bonjour, c'est Angélique Chérie FM. Vous savez pourquoi je vous appelle?
2: Bonjour Angélique, bien sûr.
0: Parce que je vous offre vos places pour aller à la Kermesse Festival à Lyon le 28 juin prochain. Je vous offre même, pas tant qu'à faire, l'hôtel pour dormir sur place quand vous aurez dansé toute la nuit.
2: Je suis trop contente.
0: Sur scène, vous verrez Chaïm, Camaro, Nadia, Fatal Bazooka, Naughty, Tragédie, L'âme, j'en passe tellement. Il y a des artistes de la scène 2000 qu'on adore. Vous savez avec qui vous irez?
2: Oui, avec ma meilleure amie Sabrina.
0: Bon, bah super, vous allez passer un bon moment ensemble.
2: Mais ouais, on va s'éclater, c'est super, c'est vraiment des chansons de génération, donc je suis ravie.
0: Génial, faites-nous des petites photos, des vidéos, vous taguez Chérie FM sur Instagram, on va adorer, on regardera ça, on partagera. Merci Aurélie, le soleil de Marseille.
2: Oui, il fait très beau et très chaud, mais bon, là c'est un peu partout, je pense.
0: Oui, c'est ça. Merci beaucoup. La playlist 2000 continue évidemment ce matin, 30 minutes non-stop. Surtout l'occasion de croiser Britney Spears. Il y aura aussi Leslie et Anastasia sur Chérie FM, la playlist 2000.

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11: 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Il sera bientôt 10h.
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avoir choisi Chéri FM pour terminer la semaine. Dernier vendredi de ce printemps 2026, avant l'été, dimanche, évidemment, la fête de la musique qui s'annonce extrêmement chaude. On en profite ce vendredi pour une battle Chéri FM qui fête la musique.

0: Madonna et ce titre Music. Ça se passe sur l'application ChériFM, chérifm.fr sur l'ordinateur du bureau. Et la playlist 2000 continue de vous accompagner d'ici 10h30 avec Tragédie et Kylie Minogue sur ChériFM.
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21: Oui, on est prêt à relancer une nouvelle playlist avec The Servant. Il y aura aussi Tragédie après Kylie Minogue sur Chérie FM. La playlist.

0: vendredi, ils seront à la Kermesse Festival à Lyon. D'ailleurs, il y aura The Servants pour la suite de la playlist 2000 sur Chérie FM.
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0: Et oui, à 10h30, on s'arrête sur la Battle Chérie FM de ce vendredi. Une battle à quelques jours de la fête de la musique, donc spéciale musique. D'un côté, on avait Stardust, de l'autre, Madonna est à 57%. Vous avez choisi ce titre qui a marqué l'année 2000 avec un mot d'ordre, la musique rassemble, c'est Madonna Music. C'est votre choix ce matin sur Chérie FM. 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

0: Chérie FM, nouvelle journée de canicule, ça chauffe, ça surchauffe, on ventile, on s'hydrate. On ne serait que 22% de Français à s'hydrater correctement. D'ailleurs, on devrait boire au moins 1,5 litre jusqu'à 2 litres d'eau aromatisée ou nature, glacée ou fraîche, une petite gorgée et surtout une nouvelle playlist 2000 pour vous, pour s'aérer et se rafraîchir avec le 113. On adore ce titre souvenir des années 2000. Il y aura aussi Katy Perry et Lady Gaga sur Chéri FM ce matin. C'est 30 minutes de musique non-stop.
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0: La playlist 2000 avec le 113 sur Chéri FM. À 11h, on continue cette demi-heure non-stop sur Chéri FM avec Gwen Stefani, Duffy et Lady Gaga. Vos artistes 2000 sont ici.
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2000, la tête déjà dans le week-end. Et parmi les événements incontournables de ce week-end, évidemment, il y a Bruno Mars au Stade de France. Le premier show, c'était hier soir. Il a conquis le public. Il est attendu demain soir, dimanche soir aussi. Chaud, chaud, le show de Bruno Mars, qu'on retrouve dans la prochaine playlist 2000 sur Chéri FM avec les Destiny Child. Et ce titre classique plus Jerry Halliwell sur Chéri FM. 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

0: Alors ça, c'est les années 2000. Les Destiny Child à l'instant sur Chérie FM. Et un petit nota bene pour le week-end. Dimanche, c'est la fête des papas. Il est un papa investi. Il dit même avoir développé une belle fibre paternelle. Matt Pokora sera évidemment bien fêté dimanche, mais il est surtout sur Chérie FM ce matin dans la prochaine playlist 2000 avec son icône. Justin Timberlake au programme aussi. Plus Santana, pour vous, c'est 30 minutes de musique non-stop sur Chérie FM.
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5: 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Et il sera bientôt midi.
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7: Un petit coup de brumisateur et 30 minutes non-stop avec Justin Timberlake, Kyo et Santana sur Chéri FM.

Et toute la place pour le groupe Kyo à l'instant, c'était Je cours. Et on court avec la playlist 2000. En tout cas, on va vous divertir avec Justin Timberlake tout de suite, Matt Pokora et Kat Deluna. Il est midi.

0: Et on adore ce rythme de Cat de Luna, Elephant Man sur Chéri FM.
1: Dans le Hainaut et en Picardie, c'est Anthony Beck sur Chéri FM.
0: Et l'événement se rapproche petit à petit, puisque ça sera le week-end prochain. Le retour de Signe des Temps, spectacle son et lumière, qui fait son retour donc à Péronne. Trois soirées immersives qui mêlent histoire, musique, effets pyrotechniques et mise en scène grandiose. C'est donc durant trois jours, les 26, 27 et 28 juin, donc à Péronne. La billetterie est notamment en ligne sur signedestemps.fr. N'hésitez pas à vous y rendre et ne manquez pas cet événement. Événement aussi musical dans quelques instants, les Pussycat Dolls, Hanson ou encore Najwa Bilizel, ça arrive juste après.
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0: Et sur Chéri FM, David Guetta, c'était Money.
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0: Et l'un des événements de l'automne, c'est la kermesse de Cambrai au Palais des Grottes, les 2, 3 et 4 octobre, avec sur scène de nombreux artistes, collectifs métissés, PZK, Ritza, Fatal Bazooka, Hermès House Band ou encore Philippe Laville et Boney M Legend. À ne pas manquer pour cet événement, durant 3 jours, billetterie disponible et programmation complète sur lakermessedecambrai.fr les 2, 3 et 4 octobre. Ne manquez pas cet événement et ne manquez pas aussi la playlist 2000 avant 13h, Pink, Céline Dion et un classique des Boney M remixé juste après ça.
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1: 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Il sera bientôt 13h.
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3: Allez, sur Chérie FM, retour de la playlist 2000 dans quelques minutes. On ira direction le top de 13h avec Pink, Céline Dion ou encore un classique des Bodéhams version remixée. Le célèbre Sony, on a du soleil sur Chérie FM. La playlist 2000, c'est tout de suite.

des Bonnet M Legend. Ça sera au Palais des Grottes de Cambrai pour la kermesse de Cambrai le dimanche 4 octobre. Allez, on franchit le cap de 13h dans le Hainaut et en Picardie avec la playlist 2000. Tout de suite, Billy Crawford, Coolio et Superbus.

0: Moula, c'est le groupe Superbus sur Chéri FM.
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0: 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Au téléphone, on vous attend et on prépare pour vous la playlist Liste 2000, Nelly Furtado, Shakira ou encore le groupe Blouf.
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Is all we need, c'est tout ce qu'on a besoin de la playlist 2000 avec Blue sur chaque. On a besoin aussi d'idées de sortie pour ce week-end. C'est tout de suite le cas avec l'agenda pour savoir ce qui se passe près de chez vous à partir d'aujourd'hui. Et juste après la playlist 2000, Oria, Wanti Kulti ou encore Jason Mraz. Et dans l'agenda de vos sorties pour cette semaine et ce week-end, venez nombreux pour la course populaire et conviviale à la Corrida de Pascal, 34e édition ce vendredi 19 juin à Péronne, avec au programme challenge des écoles et défis d'endurance, une course populaire de 5 km et la course des As de 10 km. Inscription et paiement en ligne sur le site Click et Go. Avis aux amoureux des livres et de la seconde main, ne manquez pas la nouvelle édition du marché aux livres organisée par la bibliothèque municipale de Péronne ce samedi. C'est à partir de 10h jusqu'à 17h. Un événement gratuit et ouvert à tous. Et enfin, ce week-end, c'est la fête de la musique avec ce dimanche 21 juin des animations sur la place André Audino et au centre-ville de Péronne. Au programme DJ Set, l'orchestre d'harmonie de la ville de Péronne, l'association Péronne Country Dancer ou encore le concert de l'artiste Edgar. C'est gratuit et ouvert à tous.

0: Et bel après-midi sur Chéri FM à l'instant, Jason Mraz.
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0: Et vigilance, bien évidemment, pour les orages encore pour ce vendredi après-midi. Plusieurs départements sont en vigilance orange. C'est le cas notamment de l'Aisne avec des communiqués qui nous sont parvenus de la préfecture. Différents événements aussi sont annulés. Et c'est le cas pour cette course à Péronne, la corrida de Pascal qui devait avoir lieu ce vendredi après-midi et donc annulée. Toutes les infos sont sur le site et la page Facebook de la ville de Péronne. Allez, on redémarre la playlist 2000 avec notamment Maria Carré et Christophe Maé juste après.
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5: 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Il sera bientôt 14h.
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7: Allez sur Chérie FM, retour de la playlist 2000. On va dans quelques instants franchir le cap de 14h avec notamment Lenny Kravitz, mais aussi Christophe Maé. Et tout de suite, un classique de Mariah Carey, Fantasy, sur Chérie FM, la playlist 2000.

Emater, c'est signé Christophe Maïch. Allez, il est pile 14h sur Chéri FM dans le Hainaut et en Picardie. Il sera quant à lui au château de Tilleulois dans la Somme pour un concert exceptionnel. Lenny Kravitz, que l'on retrouve tout de suite sur Chéri FM. Bon début d'après-midi. Et il sera là le 5 juillet.

0: Et elle sera de retour dans quelques semaines avec un nouvel album très attendu. C'était Madonna avec Sorry.
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0: 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Du côté musique, Jamelia dans quelques instants, les Fool's Garden qui font partie de l'événement, ou encore Asia.
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Garden sur Chérie FM s'invite dans votre émission et ils seront au château de Thilaulois pour le festival Rétro C'est Trop. Ça sera le 5 juillet prochain. Allez, 14h28. Dans quelques instants, restez avec nous puisqu'on recevra notre invité, c'est Jean-Baptiste Guégan, pour nous parler d'un concert solidaire qui a lieu dans le Valenciennois ce lundi 22 avril. Le voici en duo avec Chimène Badi juste avant de l'accueillir.

0: Allez, il est temps d'accueillir notre invité sur Chéri FM. Alors, il fait partie de ces artistes solidaires au grand cœur, preuve en est. Le showcase qu'il a décidé d'offrir pour venir en aide à un couple d'habitants de la commune d'Erny, près de Valenciennes. Ils ont perdu leur maison lors d'un incendie. C'était le 5 juin dernier. L'événement, donc, le showcase aura lieu ce lundi 22 juin à 19h à la salle André Malraux à Erny. Notre invité, notre ami Jean-Baptiste Guégan est avec nous sur Chéri FM. Salut Jean-Baptiste.
1: Salut Anthony, ça va bien?
0: Ça va très bien. Et toi, comment se passe ces derniers jours avant l'été? Ça se passe plutôt bien?
1: Ça se passe bien, il fait chaud et on est content.
0: Alors, les fortes pluies, grêles qui ont ravagé aussi la région ces dernières heures prouvent que le changement climatique, il fait de sacrées catastrophes. On soutient bien sûr les habitants et les nombreux agriculteurs qui ont pas mal de dégâts. C'est un réconfort, en tout cas, d'obtenir du soutien. Et c'est ce que tu vas faire ce lundi pour ce couple d'habitants d'Erny, près de Valenciennes. Alors, ils ont perdu leur maison, c'était le 5 juin dernier, lors d'un incendie. Comment tu as été informé et qu'est-ce qui t'a motivé à organiser ce showcase pour leur venir en aide?
1: J'ai été informé déjà par rapport aux réseaux sociaux surtout. Mmh. Et surtout que c'est un village, donc j'habite justement ce village où la maison a pris feu. Et bon, dans un village tout se sait, hein, on est au courant de tout. Et donc surtout que j'ai entendu les pompiers, tout ça, donc il y avait quand même pas mal de pompiers, donc je me suis dit ça doit être très grave. Mmh. Et donc heureusement il n'y a pas eu de dégâts au niveau humain. Mmh. Voilà, ces gens-là sont vivants et bien vivants, donc voilà, leur maison a pris feu. Et quand j'ai appris ça, je me suis dit qu'il fallait que en tant que chanteur quand même que je fasse quelque chose.
0: Oui.
1: Donc ça m'a surtout choqué, quoi, quelque part. Voilà. Mmh. Ces gens-là ont tout perdu, donc je me suis dit voilà, faut faire quelque chose. Je me suis rendu en mairie pour donner des vêtements parce qu'ils ont vraiment tout perdu.
0: Oui.
1: Je crois, je suis pas sûr, mais je pense que c'est à cause des panneaux voltaïques qu'il y avait sur le toit qui ont pris feu.
0: Ouais.
1: Et donc je me dis, il fallait faire quelque chose, quoi.
0: Ouais, c'est vrai qu'il y a un véritable élan de solidarité qui a suivi, en tout cas, cet incendie. Donc tu parlais de vêtements en mairie. Toi, tu es allé aussi déposer, je crois que c'était des t-shirts parce que le couple de personnes était fan de toi, de ce que tu faisais, fan de Johnny aussi à l'idée. Donc c'était un petit clin d'œil, en tout cas, pour leur venir en aide en amont, bien sûr, de l'organisation de ce showcase. Comment ils ont pris ce beau cadeau, en tout cas, pour l'organisation de cet événement, pour leur venir en aide?
1: Je ne sais pas trop, parce que j'ai pas eu l'occasion vraiment de rencontrer ces gens-là. Je les rencontrerai lundi, bien sûr.
0: Oui.
1: Lors du showcase. Mais en fait, moi, j'ai simplement fait un don de vêtements, parce qu'ils ont vraiment tout perdu, donc oui. qui au moins, qui ce qu'il fallait pour se changer. Des vêtements tout genre, hein. Il n'y a pas que des vêtements du merchandising que je fais.
0: Ouais.
1: Mais il y a aussi des vêtements, voilà, de dans tout genre, des pantalons, des t-shirts, de façon à ce qu'ils puissent se rhabiller tranquillement tout ce qu'il faut, quoi.
0: Mmh.
1: Et surtout les aider moralement, parce que c'est quelque chose d'assez tragique, ce qui s'est passé. Donc quand on perd tous ses souvenirs, tout quand tu es une maison, et voilà, il y a plein de choses dedans, c'est comme si on était cambriolé, c'est exactement la même chose, quoi. Donc c'est très dur. Moi, ouais. je me mets à leur place. Ouais. Voilà, c'est
0: moralement, c'est très compliqué.
1: Donc, en fait, ce que j'ai fait, je me suis dit, avec accord de la mairie, bien sûr, j'ai appelé mes musiciens et puis je leur ai demandé gentiment s'ils voulaient venir m'accompagner sur cette démarche.
0: C'est toute une organisation, c'est vrai. Lorsque l'on veut bien faire les choses, il y a une société aussi pour le côté technique qui va aider à l'organisation de ce showcase. Donc les musiciens, ils ont dit oui directement dès que tu leur as proposé cette idée, en tout cas.
1: Oui, mes musiciens, ils sont adorables. Pour ça, je leur demande ce que je veux. Non, à peu près. Mais bon, ils dorment tous à la maison ce soir-là, voilà, parce que comme ça, ça coûte rien à personne. Et puis, on fait ça, c'est une œuvre caritative aussi. Donc, voilà, on passe par une association pour faire ça aussi. Donc, voilà, je remercie d'ailleurs la commune de Herny de m'avoir gentiment accepté de faire cette démarche.
0: Le public, il va s'attendre à quoi lors de cet événement? Ça va ressembler un petit peu au concert que tu fais à cette tournée Johnny et le show d'une vie. Il va y avoir des choses un peu inédites quand est-ce peut-être.
1: Bah, ça va être exactement, enfin pas exactement la même chose parce qu'on va raccourcir le tout.
0: Ouais.
1: Mais oui, bien sûr, ça va ressembler au spectacle que je fais actuellement. Voilà.
0: Alors 350 places sont disponibles. En tout cas, ils ont été en vente depuis hier au tarif unique de 30 €, notamment en mairie depuis ce mercredi. Donc n'hésitez pas à vous rapprocher de la mairie si vous voulez participer à cet événement avec Jean-Baptiste Guigan. Ça sera donc ce lundi. On rappelle que c'est à 19 h et ça va être à la salle André Malraux à Herny. Donc pour ce couple de personnes qui ont perdu malheureusement leur maison le 5 juin dernier lors de cet incendie. Alors on va parler d'un autre sujet, c'est bien sûr la tournée qui se poursuit. Tu seras en janvier prochain à Beauvais, le 30 janvier, le 31 janvier à Longnes. De très beaux projets aussi pour cette rentrée. Tiens, j'ai vu que tu vas participer au biopic de Johnny. Alors comment c'est venu ce très beau cadeau qu'on te fait? On rappelle Johnny y allait fêter ses 83 ans le 15 juin, donc il y a quelques jours. Comment tout s'est passé?
1: Bah, j'ai été contacté par Cédric Jiménez,
0: le réalisateur du biopic,
1: le réalisateur, oui, bien sûr, qui a fait Bac Nord, Chien 51, enfin voilà, c'est quand même pas n'importe quoi. Et donc il m'a quand même appelé tout ça, et puis il m'a proposé de participer au biopic qui sont en train justement de tourner en ce moment.
0: Oui.
1: Donc moi je commence à faire les voix du biopic au mois de septembre.
0: Oui. Donc c'est.
1: Donc, on va se recontacter et puis on va voir ça.
0: En plus avec les nouvelles technologies, je veux dire, on aurait pu passer par l'intelligence artificielle pour retravailler la voix de Johnny, mais ils ont préféré que ça reste humain, d'où le fait de faire appel à toi pour faire la voix de Johnny.
1: Oui, exactement. Mais Cédric Jiménez, il n'est pas du tout pour l'intelligence artificielle, surtout pour ce genre de choses. Un biopic, ça reste un biopic. Donc il faut que ça soit vraiment dans le plus réel possible, la sincérité surtout.
0: Donc ça sera en septembre pour un biopic événement. On entend parler de ce biopic depuis quelques mois. Et donc Jean-Baptiste Guigan va participer à ce biopic. Merci beaucoup Jean-Baptiste. Donc on rappelle,
1: c'est moi qui t'en remercie.
0: Lundi, c'est à 19 h, c'est à la salle André Malraux à Herny pour ce concert, ce showcase solidaire en tout cas pour ce couple de personnes. La tournée de Jean-Baptiste, Johnny, le show d'une vie se poursuit à Beauvais le 30 janvier et le 31 janvier à Longnes. C'est toujours un plaisir de te recevoir Jean-Baptiste, on te souhaite un bon concert lundi, une belle tournée, et puis n'hésite pas à venir nous parler de tes prochains projets.
1: Oui, il n'y a pas de souci. Merci Anthony.
0: Allez, on s'écoute, Jean-Baptiste Guigan sur Chéri FM, et on revient dans quelques instants. Bel après-midi.
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0: Les lettres à ma voix, c'est avec Jean-Baptiste et Guigan. Il vous donne rendez-vous ce lundi à 19h à Herny. N'hésitez pas pour la billetterie, c'est en mairie ou également sur la page Facebook. Peut-être pour les infos sur la page Facebook de la ville d'Herny. Et le tarif est de 30 euros. On le rappelle, c'est pour une œuvre caritative. Allez, on va parler météo.
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0: Et toujours le risque d'orage pour cet après-midi dans la région en vigilance orange. Donc restez prudents du côté température. C'est 34 à 35 degrés pour les maximales. Hydratez-vous bien, c'est le conseil qu'on peut vous donner sur Chéri FM dans le Hainaut et en Picardie. La playlist 2000 avec Léane Rimes, encore Kenji Girac avant le top de 15h.
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10: 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Il sera bientôt 15h.
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0: classiques de vos années 2000. Et c'est sans interruption en ce moment pendant 30 minutes. Pink et Rihanna vont nous rejoindre. Avant ça, voici Bob Sinclair sur Chérie FM. Il est 15h.
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0: c'est Chérie FM que vous écoutez en ce dernier vendredi du printemps. Hein. Bah oui, parce que malgré les 40 degrés officiellement, ce n'est pas encore l'été. Le solstice aura lieu dimanche, journée la plus longue de l'année, la plus chaude annoncée aussi de cette vague de chaleur. Là, on a plus de la moitié de la France en alerte orange. On n'exclut pas de passer au rouge ce week-end, ce qui pourrait mettre en péril la fête de la musique. Ça, c'est la mauvaise nouvelle. Il y a déjà plusieurs événements annulés, donc renseignez-vous quand même avant d'enfiler la robe à paillettes et de vous rendre place de la mairie. Et puis, vous en faites pas. Ici, c'est un peu tous les jours la fête de la musique. La fête de la playlist 2000 sur Chérie FM avec les Destiny's Child qui arrivent. On va croiser David Guetta aussi dans les prochaines secondes et Jessie J sur Chérie FM, ne bougez pas.
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0: semaine à tous avec Chérie FM. La playlist 2000 revient pour une nouvelle demi-heure sans interruption. Lady Gaga, Sharif Aluna. Et puis on va parler de la chanteuse Ciara, princesse R&B année 2000, qui a collaboré avec les plus grands, hein, Missy Elliott, Pharrell, Will.i.am ou encore 50 Cent, avec qui d'ailleurs elle était en couple à l'époque. Figure centrale de la scène R&B américaine, Ciara, on s'en souvient et on lui consacre une battle spéciale sur Chérie FM lundi matin à 10h30. On écoutera soit Goodies. Ou bien alors le titre Like a Boy de Ciara. Et c'est à vous qu'incombe la lourde mission de choisir. Vous allez sur l'appli Chérie FM pour voter dès maintenant et vous restez avec moi 30 minutes non-stop. C'est juste après ça sur Chérie FM.
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27: 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Il sera bientôt 16h.
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0: Chérie FM, ça oui, on vous emmène quelque part. En plein cœur des années 2000, avec une playlist qui rappelle que des bons souvenirs comme Wallen, à suivre sur Chérie FM, Linkin Park et Laurent Wolff, il est 16h.
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Chérie FM, ça y est, la semaine se termine. C'est la fête des pères dimanche, offrez-lui une clim. Moi, comme ça, vous êtes sûr de faire plaisir. Un bon week-end à toutes et tous, fête des pères, fête de la musique. Et ce soir, on fêtera le week-end dans Chérie Génération 2000 avec Séverine Ferrer qui sera là dès 22h. En plus, c'est le moment où les températures redescendent. Donc on se pose tranquillement sur la terrasse, on profite de l'émission avec les classiques années 2000 que vous adorez, les sons Chérie FM les plus cultes, comme Britney Spears, qu'on écoutera dans un instant sur Chérie FM. La playlist 2000 avec aussi Toni Braxton, Lame et Jennifer Lopez. À 17h, c'est Didier Bonicelle qui arrive pour le 17-20 sur Chérie FM. Bon week-end.

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4: 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Il sera bientôt 17h.
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0: Belle fin d'après-midi et bienvenue dans le 17-20 de ce vendredi. Avant de partir en week-end, Britney et Gillo arrivent juste après la Minute Info, il est 17h.
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0: Et la Minute Info de cette chaude après-midi de vendredi, c'est avec Candice Rioux en direct. Bonsoir Candice.
2: Bonsoir Didier, bonsoir à tous.
0: Et nous en sommes à 60 départements en vigilance orange canicule demain.
2: Oui, avec dès le matin 31 degrés à Strasbourg, 30 à Paris et Lyon, 27 à Nice, 24 degrés à Bayonne et 19 degrés à Quimper. Dans l'après-midi, il fera jusqu'à 36 degrés à Valence. Côté ciel, quelques nuages à l'ouest dans la matinée. Attention aux orages dans le nord-est et dans le centre pour la journée.
0: Et que faut-il retenir de ce vendredi, Candice?
2: Et en raison des fortes chaleurs, Sébastien Lecornu va activer demain le centre interministériel de crise. Plus d'un Français sur deux sont concernés par cette canicule. Des températures qui devraient encore grimper dimanche et lundi. Plusieurs départements pourraient d'ailleurs passer en vigilance rouge. Et puis concernant les épreuves du bac, les oraux seront décalés de quelques jours pour 4000 candidats. 5 académies sont concernées. Près de 780 établissements scolaires ont également décidé d'aménager leurs horaires ou de fermer temporairement. Dans le reste de l'actualité, le gouvernement a prévenu les mutuelles et autres complémentaires santé qu'il souhaitait baisser dès cet été le remboursement de l'assurance maladie sur les actes médicaux. Objectif, économiser près de 2 milliards d'euros.
0: Et on termine, Candice, avec la suite d'un film de Noël culte des années 2000 qui est en préparation.
2: Oui, une suite du Grinch qui est en développement selon The Hollywood Reporter. Jim Carrey serait d'ailleurs en négociation pour reprendre son rôle emblématique. Sorti en 2000, le film avait fait plus d'un million d'entrées en France.
0: Et tu vois, j'étais en train de me dire qu'à Chérie FM, on a vraiment le sens du timing. Parler d'un film de Noël en pleine canicule.
2: C'est pour un peu refroidir tout le monde.
0: Tu as bien raison. Et on a hâte en tout cas de voir Jim Carrey. On va se rafraîchir, on te retrouve tout à l'heure à 18h.
2: À tout à l'heure Didier.
0: Pour d'autres infos et d'ici là, soyez les bienvenus sur Chérie FM. Ça y est, c'est le week-end, à la fraîche si possible. Enfin, ça va être compliqué.

0: Et belle fin d'après-midi sur Chéri FM.
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0: En mode de week-end, en mode de fraîcheur aussi. Enfin, on essaye. En tout cas, à 17h13, je suis ravi de vous retrouver avec toute l'équipe du 17-20. On va terminer ensemble cette chaude journée de vendredi avec vos rendez-vous habituels tout à l'heure à 17h30 pour la dernière fois de la semaine. C'est Séverine Ferrer qui nous rejoint pour l'instant, chérie Génération 2000. Séverine qui vous raconte tous les jours l'histoire et la petite histoire aussi de ces tubes qui ont marqué les années 2000. Les L5 étaient d'ailleurs les invités hier soir de Séverine. Tout est à retrouver en podcast, en audio, en vidéo sur chérifm.fr et sur tous les réseaux sociaux de Chérie FM. À suivre dans la prochaine demi-heure, Shakira. Il y a aussi Matt Pokora et No Doubt qui arrivent juste après la météo de ce vendredi sur Chérie FM.
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30: Et 58 départements placés en vigilance canicule. Demain samedi, le soleil va s'imposer sur la moitié est du pays, des Hauts-de-France au sud-est et sur la Corse. On attend des orages dans l'après-midi sur le Grand Est et la Bourgogne. Quelques passages nuageux sur l'ouest de la France, sur la Bretagne et la façade atlantique. Il fera demain de 22 à 37 degrés sur la moitié nord et de 27 à 38 degrés sur la moitié sud. À 17h30, c'est le dernier rendez-vous avec Séverine Ferrer pour l'instant, chérie Génération 2000. Et tout de suite, voici No Doubt et Shakira dans la playlist 2000 de Chérie FM. Très belle fin de journée.

0: Qu'est-ce que c'est bon ça, It's My Life sur Chéri FM, revisité par No Doubt et Gwen Stefani, reprise de ce classique évidemment de Talk Talk. Avant 18h sur Chéri FM, Katy Perry, les Black Eyed Peas et Madonna, vous allez vous régaler.
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0: C'est notre petit moment de détente tous les jours, surtout avec le bac en ce moment, les vacances qui approchent. Séverine Ferrer et l'instant chéri génération 2000. Salut Séverine.
2: Mais oui, faut se détendre. Bonjour tout le monde, bonjour Didier.
0: Très joli show aujourd'hui. Moi, c'est un titre de Nio que je vais découvrir avec toi, grâce à toi.
2: Que tu vas adorer, Because of You. Parce que tu sais, Nio, c'est un artiste très talentueux qui, avant de se lancer dans une carrière solo, et je pense que beaucoup l'ignorent, a écrit pour plein de chanteuses célèbres, comme Rihanna, Beyoncé, Céline Dion ou encore Janet Jackson. Ça va, hein,
0: c'est, oui, ça va, c'est pas c'est du niveau, il y a du niveau.
2: Et donc Nio, il a fait une déclaration surprenante. Oui, oui, en effet, depuis son divorce. Et je pense qu'il est un petit peu comme toi. Il est devenu polyamoureux.
0: Ah, j'ai cru
2: que tu sais ce que ça veut dire.
0: Alors, je suis ni divorcé, ni polyamoureux.
2: Mais non, je plaisante, tu penses bien. Il a plusieurs amoureuses en même temps.
0: Ok.
2: Et alors, tu sais, il était de passage à Paris avec son pote Akon récemment, parce qu'ils sont en tournée ensemble avec la tournée Nights Like This Tour. Et ils ont, mais franchement, tous les deux mis le feu à l'Accor Arena, c'était le mois dernier. Et toutes ces femmes, parce qu'il en a plusieurs, donc, étaient toutes là pour l'encourager.
0: C'est bien, c'est qu'au moins elles ne sont pas jalouses.
2: Ah ben non, elles étaient toutes ensemble, c'était très surprenant à voir. Et d'ailleurs, il y a même d'autres femmes après qui sont remontées dans le van, j'ai vu des images. Je pense qu'il a passé une bonne soirée.
0: Il s'est pas ennuyé, je pense. Oui.
2: On peut dire que c'est l'amour version XXL.
0: Voilà, ils ont fait une grosse partie de Scrabble.
2: Exactement. Et enfilé des perles aussi.
0: Because of You, Nio, c'est le choix de Séverine. Et puis tu reviens évidemment tout à l'heure.
2: Ah bah, dès 22h dans Chéri Génération 2000. À tout à l'heure.
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0: Chérie FM avec vous sur la route de ce show week-end avant l'été, dans deux jours, 21 juin, c'est l'été, fête de la musique, pensez à vous hydrater bien entendu. Un mot sur Katy Perry qui va passer une bonne partie de son été chez nous en France. Elle sera le 3 juillet en concert à Arras, le 9 à Aix-les-Bains, le 11 juillet aux Arènes de Nîmes et le 12 au Zénith de Nancy. On est ravis de l'accueillir. Et puis autre grand retour, celui des Poetic Lovers. Candice Trévoy vous raconte tout ça à 18h dans la Minute Info sur Chérie FM. Et d'ici là, on y retourne pour une bonne demi-heure avec la playlist 2000 sur Chérie FM. Leslie arrive avant 18h, il y a aussi Madonna. Et ce classique des Black Eyed Peas à suivre.
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4: 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Il sera bientôt 18h.
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0: ça vous donne envie de fêter la musique, de danser sur Chérie FM comme Candice Riouet.
1: Exactement.
0: Oh là là.
1: J'adore.
0: Qu'est-ce que c'est bon ça. Sobri, Leslie dans le 17-20. Et à suivre Timbaland, ça c'est très bien. Et Martin Solveig juste après la Minute Info sur Chérie FM, il est 18h.
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0: Et la Minute Info est en direct avec Candice Riouet. Candice, on démarre avec la météo et une chaleur étouffante dès le début de la matinée demain samedi.
1: Oui, 60 départements seront en vigilance orange canicule. Comptez dès le matin 31 degrés à Strasbourg, 30 à Paris et Saint-Etienne, 27 à Toulon, 24 à Biarritz et 19 degrés à Brest. Dans l'après-midi, il fera jusqu'à 36 degrés à Lyon. Côté ciel, quelques cumulus le matin sur tout l'ouest du pays. Dans l'après-midi, les orages pourraient se former dans le Grand Est et le Centre.
0: Et que faut-il retenir de cette journée, Candice ?
1: Un épisode de canicule qui pourrait être d'une durée et d'une sévérité identique à celle de 2003, selon Météo France. Sébastien Lecornu va d'ailleurs déclencher une cellule interministérielle de crise demain pour faire le point sur la situation. Dimanche et lundi, on attend des températures encore plus élevées. Plusieurs départements pourraient même passer en vigilance rouge. De fortes chaleurs qui risquent de perturber le bon déroulement des oraux du bac. L'épreuve sera décalée de quelques jours pour 4000 candidats. Parallèlement, près de 780 établissements scolaires ont décidé d'aménager leurs horaires ou de fermer temporairement. Dans le reste de l'actualité, 12% des jeunes ont déjà consommé du protoxyde d'azote. C'est ce qui ressort d'un baromètre publié aujourd'hui. La consommation régulière d'alcool et de cannabis est en revanche en recul.
0: Et pour terminer, Candice... c'est pas un message pour toi. Pardon. Ça, c'est une chanson des Poetic Lovers qui repartent prochainement en tournée.
1: Oui, ils seront notamment de passage, Didier, le 11 octobre à Toulouse, le 27 novembre à Bordeaux ou encore le 18 décembre à Nantes. La billetterie est ouverte, une tournée avec Chérie FM.
0: Voilà, vous allez donc pouvoir chanter sur les Poetic Lovers.
1: On chantera tous ensemble.
0: Voilà, exactement. Candice, à tout à l'heure, 19h30 pour un autre grand retour, dis
1: et
0: donc.
1: Oui, celui de Singila.
0: Voilà, avec Chérie FM aussi. Bon week-end à vous toutes et à vous tous, Candice, à tout à l'heure.
1: À tout à l'heure.
0: Et d'ici là, on y retourne pour la playlist de Mid avec les Pussycat Dolls, Timbaland. Et tout de suite, voici ce tube de Martin Solveig. Bon week-end, vous écoutez Chérie FM.

0: Je souhaite une très belle fin de journée. Vous écoutez Chérie FM.
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0: Ah, nous sommes en direct et je vais vous dire qu'on apprécie évidemment, tout comme vous, les ventilateurs, les glaçons et tout ce qui va bien aujourd'hui, vendredi 19 juin, deux jours avant l'arrivée de l'été et de la fête de la musique. C'est un peu toute l'année d'ailleurs, la fête de la musique et de la playlist 2000 sur Chérie FM. Et je sais que vous adorez évidemment vous éclater avec tous ces titres que nous retrouvons pour vous. Et c'est le cas tout à l'heure à 18h30 avec le dernier collecteur de la semaine. C'est un titre qui va vous rappeler de très très bons souvenirs que j'ai trouvé dans la discothèque de Chérie FM. Le collector arrive juste après les Pussycat Dolls dans la playlist 2000. Il y a aussi Stomach Bugsy et un classique de Coldplay juste après la météo sur Chérie FM.
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0: Avec 58 départements placés en vigilance canicule, demain samedi, le soleil va s'imposer sur la moitié est du pays, des Hauts-de-France jusqu'au sud-est et sur la Corse. Des orages attendus tout de même dans l'après-midi sur le Grand Est et la Bourgogne. Quelques passages nuageux sur l'ouest de la France, sur la Bretagne et la façade atlantique. Il fera demain de 22 à 37 degrés sur la moitié nord et de 27 à 38 degrés sur la moitié sud. Je vous souhaite un bon moment au week-end avec le dernier collecteur de la semaine qui arrive à 18h30 juste après Coldplay. Et tout de suite, la playlist de Chérie FM continue avec les Pussycat Dolls.

0: Bon week-end avec Chérie FM. Dans la prochaine demi-heure du 17-20, Lou Midi, de Rasmus. Ah, ça c'était bien, In The Shadow et Alexandre Astan.
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0: Et à 18h31, c'est déjà l'heure du dernier collecteur de cette semaine. Pour le collecteur de ce vendredi, j'ai choisi un titre sorti à l'automne 2010. C'est le cinquième album de Rihanna qui sort cette année-là. Rihanna qui s'est mise d'ailleurs à la mode maillot de foot. Ça tombe bien avec la Coupe du Monde. Ce titre s'est classé numéro 1 à l'époque aux États-Unis et dans le top 20 en France. Et Rihanna est en duo avec le Canadien Drake. Voici What's My Name et c'est le collecteur de ce vendredi dans le 17-20 sur Chérie FM.

week-end et belle fin de journée avec Chéri FM et tous les tubes des années 2000 dans le 17-20, 18h42. Si vous avez un peu de temps, il y a quelques jours, c'était la journée mondiale des donneurs de sang 2026. Alors je sais, évidemment, avec la canicule, on se dit, oh là là, c'est galère d'aller donner son sang. Eh bien non, au contraire, allez donner votre sang, puisque les réserves en produits sanguins ont baissé, évidemment, et les prochaines semaines seront décisives. Tout le monde peut donner son sang, c'est très simple. Il vous suffit de vous connecter sur le site de l'établissement français du sang pour donner votre sang, votre plasma ou encore votre, vos plaquettes. Tout au long de l'été, établissement français du sang sur les moteurs de recherche pour prendre rendez-vous et trouver un centre proche de chez vous. Merci d'avance. Dans la prochaine demi-heure, les Rasmus arrivent sur Chéri FM de Rasmus, mais aussi Alexandra Stan et Alia. C'est le 17-20 en direct jusqu'à 20h sur Chéri FM.

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0: Belle fin de journée, vous écoutez Chéri FM. Et le 17-20 en direct jusqu'à 20h avec Lady Gaga et Alia qui arrivent tout de suite dans la playlist 2000, il est 19h.
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0: très belle fin de journée. 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
0: Bon, on est en direct avec toute l'équipe jusqu'à 20h pour terminer ensemble cette semaine et cette chaude semaine. Et c'est pas fini. Ça va continuer de grimper ce week-end. Météo dans quelques minutes. Et puis à 19h30, comme tous les soirs, c'est Candice Rewe qui nous rejoindra pour l'info feel good. Et Singila ce soir sera avec nous. Grand retour de Singila, un des artistes emblématiques évidemment des années 2000. L'info feel good arrive juste après. Mario Winans. Pour ouvrir une nouvelle demi-heure de la playlist 2000, il y aura aussi Britney Spears et David Guetta à suivre sur Chérie FM.
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39: Et avec 58 départements placés en vigilance canicule, demain samedi, le soleil s'imposera sur la moitié est du pays, des Hauts-de-France au sud-est et sur la Corse. Des orages attendus dans l'après-midi sur le Grand Est et la Bourgogne. Quelques passages nuageux tout de même sur l'ouest de la France, notamment sur la Bretagne et la façade atlantique. Il fera de 22 à 37 degrés demain sur la moitié nord et de 27 à 38 degrés sur la moitié sud. Et la température va monter, Candice, à 19h30.
40: Exactement, Singila viendra nous parler de son concert qui a lieu ce soir à la Core Arena de Paris et ce sera dans 10 minutes.
39: Et ce sera juste après Mario Winans qui arrive maintenant sur Chérie FM.
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0: début de soirée avec Chérie FM et avec la playlist de Mille, Sophie Ellis, Bextor et Snow Patrol. Arrive avant 20h, il est quasiment 19h30.
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0: Et à deux jours de l'arrivée de l'été, de la fête de la musique, c'est Candice Rivoué qui nous rejoint. Salut Candice.
2: Salut Didier, bonsoir à tous.
0: Ah ben ça tombe bien, dis donc, Singila prévoit une grosse fête ce soir avec ses fans.
2: Singila sera sur la scène de l'Accor Arena à Paris, une première pour l'artiste dans cette salle mythique. L'ambiance, elle s'annonce complètement dingue, Didier. Ouais. Il faut dire que Singila nous fait vibrer avec ses chansons de Lover depuis le début des années 2000. Il était d'ailleurs venu nous voir récemment dans les locaux de Chérie FM, l'occasion de lui demander comment cette soirée allait se dérouler. Écoutez Singila, il est au micro de Chérie FM.
3: Beaucoup de mélodies, quelques voyages dans le temps. Beaucoup de gens qui vont se déplacer sont des gens qui ont vécu quelque chose sur mes chansons. J'ai de la chance d'avoir même plein de bébés à mon actif parce qu'il y a des couples qui se sont rencontrés dessus. Il y aura aussi de très beaux tableaux. Il y aura des invités. Il y aura un vrai show. Les gens vont pouvoir en fait sentir mon expérience. Un partage aussi parce que sur mes concerts, j'ai la chance d'avoir le public qui connaît mes paroles aussi. Donc c'est comme un karaoké géant.
0: Et puisqu'on vous dit que les années 2000 sont hyper tendance, Candice.
2: Exactement, le concert de Singila, c'est donc ce soir à l'Accor Arena de Paris. Son interview est également à retrouver en intégralité sur chérifm.fr.
0: Et en vidéo, bien entendu.
2: Évidemment.
0: Je te souhaite un très bon week-end, Candice.
2: Bon week-end à tous.
0: Tous les épisodes de l'Info Feel Good sont à retrouver en podcast sur chérifm.fr et sur l'appli chérifm. À suivre dans la prochaine demi-heure et avant de partir en week-end, Sophie Ellis, Bextor et Gillo. Et tout de suite, voici Britney Spears et ce titre sorti en août 2000 sur son deuxième album. C'est Lucky sur Chérie FM.

0: vendredi soir avec Chéri FM. Ce week-end, c'est l'arrivée du printemps. De l'été, évidemment. Un été qui s'annonce très caniculaire. Fête de la musique, évidemment. Et votre soirée sera excellente. Tout à l'heure, c'est Thibaut qui arrive ce soir pour Chéri Frenchy, 20h, 22h. Et Séverine Ferrer pour bien attaquer le week-end à partir de 22h. Chéri Génération 2000. D'ici là, une nouvelle demi-heure avec la playlist 2000. C'est ce qui vous attend avant 20h sur Chéri FM. Snow Patrol, mais aussi Gillo et Superman Lovers. Passez un très bon week-end avec Chéri FM.
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0: C'est Thibaut avec vous sur Chéri FM avec la clim et Chéri Frenchy jusqu'à 22h, programmation 100% française. Voici Zazie et Leslie sur Chéri FM.
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0: Ça va vous? Merci d'écouter Chérie FM. Peut-être sur le bord de la piscine si vous avez la chance d'en avoir une. Clairement, on attend l'invitation hein, sur Chérie FM. On vient avec toute l'équipe. Un éventail, un ventilo, ça fonctionne aussi. Depuis 20h, c'est Chérie Frenchy jusqu'à 22h également. Avec la playlist 2100% Frenchy. Avec ce titre que j'adore et que j'écoutais en boucle. Bébé Brune, ça c'est maintenant sur Chérie FM. Il y aura aussi Nadia ou encore Céline Dion. Bonne soirée.
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0: Morand sur Chéri FM.
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quelques notes sur Chéri FM pour nous ramener dans les années 2000 avec un titre qui arrive juste après la Vita Julien Doré. Un titre qui était à fond dans nos écouteurs sur le baladeur MP3, baladeur CD avec le casque qui donnait mal aux oreilles. Non mais vraiment, j'en ai un à la maison, c'est terrible. Vita Julien Doré et c'est Nadia juste après dans la playlist 2000.

début de soirée avec Chérie FM après avoir pris quelques coups de soleil, oui, sur les épaules aujourd'hui. Si je les vois là un petit peu sur le visage, vous êtes un peu rouge. Bon, inévitable, hein, après la journée qu'on a passée. Après avoir mis de la crème solaire, tiens, direction l'application Chérie FM pour la Battle 2000 de lundi. Ouais, vous avez un choix, faire Kiara Goodies, ce titre. Quel talent, cette voix reconnaissable. Kiara, j'adore. D'ailleurs, c'est 100% Kiara lundi. À 10h30, il y aura aussi le titre Like a Boy. Et vous avez ce choix à faire. Quel titre sera diffusé en direct sur Chérie FM lundi à 10h30? À vous de nous le dire sur l'application Chérie FM ou chérifm.fr. Chérie Frenchie, ça continue. Jusqu'à 22h, on est ensemble avec Yannick. La Corée, on l'a fait, mais lentement, parce qu'on a trop chaud. Et Nutty dans la playlist de 1100% Frenchie sur Chérie.

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0: Deuxième partie de Chéri Frenchy en voiture, les fenêtres fermées et la clim à fond surtout, comme la musique en fait. L5, Kyo maintenant sur Chéri FM.
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0: Après une journée à la recherche de chaleur avec Chérie FM toujours, un week-end de fête, là qui s'annonce, vous n'avez pas oublié? Non, quand même pas, bon, je vous le chuchote pour pas vous en... enfin, on entend trop, mais c'est la fête des papas dimanche. Voilà, au moins vous êtes au courant. Vous voyez des petites choses du quotidien, on vous le rappelle comme ça sur Chérie FM. Avec la playlist 2000, toujours 100% Frenchie avant 22h. Ça continue en non-stop, hein. De Palmas, je l'adore. C'est dans le prochain quart d'heure. Calogero arrive aussi. Gims également. C'est sur Chérie FM, donc ne bougez pas.
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Labrador sur Chéri FM Artiste. 2000 Chéri FM, elle passera d'ailleurs dans tous les festivals Amel Bent cet été. Vous la retrouverez sur beaucoup de scènes partout en France, près de chez vous. Amel Bent est dans la playlist 2000 avec Calogero juste après sur Chéri FM.

0: J'adore ce titre. Faites de la place en voiture avec Chérie FM. Il y a une passagère qui va s'inviter avec vous dès 22h, là, dans quelques minutes, pour vous partager toute sa connaissance, son envie, sa passion des années 2000. C'est Séverine Ferrer pour Chérie Génération 2000. Vous allez chanter avec elle, même faux, hein. Tous les titres que vous avez peut-être oubliés, ça va vous rappeler des bons souvenirs, vous allez voir. Soyez là dès 22h pour Chérie Génération 2000. Juste avant, on clôture ce Chérie Frenchie jusqu'à 22h. Mathieu Stone, ça arrive. Il y aura aussi Tiziano Ferro ou encore Ophélie Winter sur Chérie FM.
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0: C'est Chéri Génération 2000, l'émission qui célèbre les années 2000. On débute avec Emery. Chéri FM, il est 22h.
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0: Bienvenue dans votre émission Chéri Génération 2000. Mais quel bonheur de vous retrouver pour la dernière émission de la semaine. Et on va replonger ce soir encore au cœur de cette décennie culte. Et on démarre en beauté avec une de ses queens, Nelly Furtado, avec son titre si inspirant, Forza, qui veut dire, vous l'aurez deviné, force. Et alors, ce morceau est d'une puissance. Il vous donne envie de soulever des montagnes, de se surpasser. Il booste. Et ce n'est donc pas par hasard qu'il a été choisi comme hymne de l'Euro 2004 qui avait lieu au Portugal, que Nelly a d'ailleurs eu la chance d'interpréter lors de la cérémonie d'ouverture et qui restera un des plus beaux moments de sa carrière. Nelly, qui a eu besoin de prendre un peu le large suite au body shaming dont elle a été victime, elle revient avec une collaboration originale avec le duo électro-canadien DVBBS avec le titre très dance, Torture of the Heart, qui pourrait bien être un des tubes de l'été. Allez, en attendant de le découvrir, c'est cadeau pour bien attaquer cette soirée. Forza, Nelly Furtado sur Chéri FM.

0: FM, mais c'est toujours Chérie Génération 2000 et place à notre pépite ce soir, Because of You de Ne-Yo. Cet artiste très talentueux qui, avant de se lancer dans une carrière solo, et ça beaucoup d'entre nous l'ignorent, a écrit pour d'autres chanteuses célèbres comme Rihanna, Beyoncé, Céline Dion ou encore Janet Jackson, hein, rien que ça. Et Ne-Yo, il y a quelques temps, avait fait une déclaration surprenante. En effet, depuis son divorce, il est devenu polyamoureux, c'est-à-dire qu'il a plusieurs amoureuses en même temps. Et alors, on a pu le constater hein, lors de son passage à Paris avec son pote Akon, avec qui il était en tournée, Nights Like This Tour. Ils ont tous les deux mis le feu à l'Accor Arena le mois dernier et ses femmes étaient toutes là pour l'encourager. Hein, c'est beau l'amour version XXL. On l'écoute, c'est la pépite de ce soir. Because of You, Ne-Yo sur Chérie FM.
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débarque dans Chérie Génération 2000 et ce soir c'est du lourd, le célèbre American Pie de la Queen of Pop Madonna qu'on a entendu dans la BO du film Un couple presque parfait avec Rupert Everett et Madonna. Un titre qui est une reprise d'un grand classique des années 70 de Don McLean et un hymne qui a compté pour beaucoup d'Américains. Et à l'époque, Madonna était en couple avec le réalisateur Guy Ritchie. Elle lui fait écouter la démo, il la déteste et elle dit qu'il a pensé que c'était un sacrilège de toucher à ce monument et qu'elle allait se faire tuer. Elle n'en a fait qu'à sa tête, hein. Bah oui, évidemment, c'est Madonna et elle a bien fait. Il devient un énorme tube des années 2000, mais elle ne va pas le faire figurer sur la version américaine de son album Music, sûrement à cause de l'accueil mitigé du public américain et peut-être aussi à cause des critiques de son homme. Et alors, on n'en peut plus, on a hâte d'écouter son nouvel album Confessions 2. Allez, plus que quelques jours à attendre, sorti le 3 juillet. Un peu de patience. American Pie, Madonna sur Chérie FM.

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écoutez Chérie FM et c'est le moment de découvrir notre One Shot et il va vous remémorer bien des souvenirs. Baby Cakes du trio britannique Three of a Kind. Et là, on a affaire à un vrai One Shot comme on les aime. Ils ont connu ce succès, puis plus rien. Et alors si vous êtes gourmand, allez revoir le clip. Si vous aimez pâtisser, vous allez vous régaler. Il est so sexy et si suggestif. Un plaisir pour les yeux et les papilles. Et je peux vous dire qu'il va vous donner envie de vous mettre en cuisine. Le bon son des années 2000, il est ici ce soir dans Chérie Génération 2000. Baby Cakes, Three of a Kind, pour vous sur Chérie FM.

0: Retour dans cette époque folle qu'étaient les années 2000. On poursuit avec Bob Sinclair. Chérie FM, il est 23h.
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0: Mais que c'est bon de revivre les années 2000 tous ensemble sur Chéri FM.
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0: Et oui, on fête les années 2000 ce soir comme chaque soir dans Chéri Génération 2000. Et on continue avec un titre qu'on ne cesse d'écouter. Il a été l'hymne officiel de la Coupe du Monde de la FIFA 2010. Il s'agit de Waka Waka de la Bamba Latina Shakira et du groupe sud-africain Freshly Ground. Et figurez-vous que ce tube a été directement inspiré d'une chanson africaine des années 80, Zangalewa, devenue un classique en Afrique. Et alors au début, Shakira n'était pas le premier choix de la FIFA. Il voulait une voix africaine, mais c'est sa maison de disque qui a fait forcing pour avoir une star internationale et a proposé le nom de Shakira. Et c'était une vraie réussite, la preuve. Shakira réitère l'aventure. C'est elle qui interprète Day Day, l'hymne officiel de cette Coupe du Monde 2026. On lui souhaite le même destin que Waka Waka qu'on réécoute tout de suite. Shakira enflamme notre soirée sur Chéri FM.

0: Continue cette soirée en douceur avec la pépite. Et alors, quelle pépite! Il y a des chansons comme ça qui nous ont marquées, qui nous suivent toute une vie, qui nous donnent des frissons à chaque fois qu'on les écoute. Et il y a un artiste d'une grande sensibilité qui est maître en la matière, Cécile, et son titre si puissant, Love's Divine, qu'il a écrit alors en pleine période de crise existentielle. Et alors, si vous avez l'occasion de revoir le clip, vous reconnaîtrez le joli minois d'une actrice qui deviendra quelques années plus tard une James Bond girl qui a compté, Olga Kurylenko. Et alors récemment, ce n'est pas le père qui a fait parler de lui, mais plutôt son fils, Henry Samuel, qui a fait une apparition remarquée au Festival de Cannes avec sa maman, Heidi Klum, et il est juste sublime. Quel bonheur de vous offrir ce soir Love's Divine, Seal, sur Chéri FM.
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Chérie Génération 2000, vous êtes toujours sur Chérie FM et place au clip culte, une petite bulle de champagne à consommer sans aucune modération. Two Hearts de la Bamba Kylie Minogue, un clip très esthétique où Kylie apparaît sublime avec un look qui n'est pas sans rappeler celui de Marilyn Monroe dans le film Certains l'aiment chaud, où elle se trémousse sur un piano avec des micros déments en forme de tête de mort tout en strass, puis en combinaison de Catwoman. C'est une explosion de confetti, un titre festif qui fait du bien, c'est feel good comme on les aime. Et alors Kylie qui vient de révéler dans son documentaire diffusé actuellement sur Netflix qu'elle avait combattu un deuxième cancer qu'elle avait voulu garder secret. Quand je vous dis que c'est vraiment une guerrière, et qu'est-ce qu'on l'aime. Two Hearts, Kylie Minogue sur Chérie FM.

0: Génération 2000, c'est presque fini. Mais alors avant de se quitter, on accueille une artiste qu'on aime beaucoup et qui était récemment l'invitée de mon podcast Chérie FM, Nos années 2000. C'est Nadia et son tube Rock. Pour la petite histoire, au début, bien personne ne voulait de ce single en radio alors que le clip était déjà tourné. Et alors quelques mois plus tard, petit coup de pouce du destin, l'équipe de France, pendant la Coupe du Monde de football qui avait lieu en Allemagne, en fait son hymne. Et là, il rencontre enfin le succès. Et alors pour écrire cette chanson puissante, hein, Nadia est allée puiser l'énergie dans sa passion de toujours, le sport de haut niveau. Elle a d'ailleurs été championne. Elle voulait un morceau qui fédère, qui rassemble, que le public puisse chanter et danser dessus. Elle choisit comme titre Rock, qui sonne aussi bien en anglais qu'en français, qui évoque la roche, cette pierre solide, éternelle. Je dirais même que c'est une chanson de warrior qui booste, qui donne envie de se surpasser. Et on la réécoute pour bien finir cette soirée. Rock, Nadia dans Chérie Génération 2000 sur Chérie FM.
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